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0: sais qu'à Nantes, il y a un éléphant, mais genre, il est automatisé et il avance et tout. Genre, il bouge dans la ville.
1: Qu'est-ce que tu dis, frère?
0: Non, mais je te jure que c'est vrai. C'est un truc, c'est un éléphant, mais genre un robot éléphant.
1: Ah ouais, putain, mais tu...
0: C'est un éléphant, mais un robot.

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1: C'est l'heure de retrouver l'éphéméride de ce 19 août. Bonne fête Jean-Eudes qui fonde l'Institut Notre-Dame de la Charité. Leur couleur le jaune, leur chiffre le 3. Les naissances du 19 août, Carla la chanteuse, Johnny Nash le chanteur, Matthew Perry l'acteur, Maria de Medeiros, Esteve Vittorio de Almeida, l'actrice, chanteuse et réalisatrice. Valérie Caprisky, l'actrice. Jean-Luc Mélenchon, l'homme politique. Bill Clinton, il fut de 1993 à 2001 le 42e président des États-Unis. Jean-François Bizot, le fondateur du journal actuel et de Radio Nova, le grand reporter, écrivain, éditeur de musique et découvreur de talents. En 1883, c'est la naissance de Coco Chanel, la créatrice de la célèbre maison de haute couture. En 1862, Maurice Barrès, auteur et homme politique. En 1845, Edmond de Rothschild, le banquier et homme d'affaires. Les décès. En 2021, Raoul Covin, scénariste de bande dessinée. En 2012, Anthony David Scott, le réalisateur, producteur, directeur de la photographie et acteur britannique, connu pour ses films d'action, dont Top Gun en 1986. En 1993, c'est le décès de Gérard Herold, l'acteur. En 1985, Henri Flammarion, l'éditeur. En 1850, Honoré de Balzac, l'écrivain. En 1662, Blaise Pascal, mathématicien, physicien et philosophe. En 2011, en Belgique, une tempête sème la mort dans un festival de rock à Hasselt. Le bilan de la catastrophe, 5 morts et 13 blessés graves. En 1998, la sortie en salle de Chapeau Melon et Bottes de Cuir. En 1997, à Blaye, en Gironde, un silo à grains explose et fait 11 morts. En 1996, le Français Loïc Perron remporte la course Québec-Saint-Malo et établit un nouveau record de la traversée. Le dicton « En août, les gélines sont sourdes » et « Quand août est pluvieux, septembre est radieux ».
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0: 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Bonjour à tous. Alors, y aura-t-il un ange gardien aujourd'hui pour vous protéger ?
1: Bélier, si vous vous heurtez à des blocages, lâchez prise et laissez décompter la situation.
0: Taureau, sachez reconnaître vos erreurs quand c'est nécessaire.
1: Gémeaux, consacrez quelques instants à la méditation, sinon les obligations et les préoccupations commenceront à vous affecter physiquement.
0: Cancer, certaines relations s'éloigneront et il y aura des changements. Vous devrez faire le nécessaire pour modifier votre vision des choses.
1: Lion, ce sera une journée pleine de challenges et vous aurez l'impression que le monde entier fait tout pour vous provoquer.
0: Vierge, ne vous laissez pas gagner par le doute. Si vous voulez poser une question, posez-la franchement, lancez-vous.
1: Balance, vous aurez tendance à être plus réfléchi que d'habitude. De nouveaux défis se profilent à l'horizon, avec peut-être des changements au niveau professionnel.
0: Scorpion, période de grande créativité, prolifique pour exprimer au maximum votre talent.
1: Sagittaire, la lune dans votre signe crée une belle influence. Vous ferez ainsi preuve de dynamisme et d'enthousiasme.
0: Capricorne, vous serez de bonne humeur et ravi de partager du temps avec vos proches.
1: Verseau, depuis combien de temps n'avez-vous pas passé une journée à l'extérieur en amoureux ? Vous devriez consacrer plus de temps à votre relation.
0: Enfin, poisson, il faudra vous méfier tout particulièrement des gens que vous ne connaissez pas. Demain, vous penserez bien sûr à fêter Bernard.

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0: C'est l'heure de retrouver l'éphéméride de ce 19 août. Bonne fête Jean-Eudes, qui fonde l'Institut Notre-Dame de la Charité. Leur couleur le jaune, leur chiffre le 3. Les naissances du 19 août, Carla, la chanteuse, Johnny Nash, le chanteur, Matthew Perry, l'acteur, Maria de Medeiros, Esteve Vittorio de Almeida, l'actrice, chanteuse et réalisatrice, Valérie Caprisky, l'actrice, Jean-Luc Mélenchon, l'homme politique, Bill Clinton, il fut de 1993 à 2001 le 42e président des États-Unis. Jean-François Bizot, le fondateur du journal Actuel et de Radio Nova, le grand reporter, écrivain, éditeur de musique et découvreur de talents. En 1883, c'est la naissance de Coco Chanel, la créatrice de la célèbre maison de haute couture. En 1862, Maurice Barrès, auteur et homme politique. En 1845, Edmond de Rothschild, le banquier et homme d'affaires. Les décès. En 2021, Raoul Covin, scénariste de bande dessinée. En 2012, Anthony David Scott, le réalisateur, producteur, directeur de la photographie et acteur britannique, connu pour ses films d'action, dont Top Gun en 1986. En 1993, c'est le décès de Gérard Herold, l'acteur. En 1985, Henri Flammarion, l'éditeur. En 1850, Honoré de Balzac, l'écrivain. En 1662, Blaise Pascal, mathématicien, physicien et philosophe. En 2011, en Belgique, une tempête sème la mort dans un festival de rock à Hasselt. Le bilan de la catastrophe, 5 morts et 13 blessés graves. En 1998, la sortie en salle de Chapeau melon et bottes de cuir. En 1997, à Blaye, en Gironde, un silo à grains explose et fait 11 morts. En 1996, le Français Loïc Perron remporte la course Québec-Saint-Malo et établit un nouveau record de la traversée. Le dicton « En août, les gélines sont sourdes » et « Quand août est pluvieux, septembre est radieux ».
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2: 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Bonne matinée à toutes et à tous.
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6: Les jeudis en fête au TIO, eh bien la dernière édition de cet été est prévue pour ce 20 août. Une nouvelle fois, pas mal de choses. Vous allez pouvoir retrouver comme à chaque fois le marché place de la mairie avec toujours de nombreux commerçants et producteurs locaux. Vous retrouvez également pas mal de musique dans les rues Crossroads, Fred Vincent, John Aubry, Moonlight, Lorenzo. Il y aura également buvettes et jeux assurés par le ski nordique de la Haute-Moselle. Sachez que les bars du TIO participent également à l'événement et vous proposent différents concerts. Ce jeudi à 14h30, découvrez le musée du textile de Ventron avec les jeudis tissage en famille, visite du musée adapté pour tous, mise en route des machines et ateliers de tissage pour les enfants. Toutes les infos sont sur le site musée.ventron.fr. Avec la Société des Fêtes de Bussan, eh bien, il y a un concours de pétanque en double attaque qui vous est proposé pour ce vendredi, place de la Mouline, à Bussan bien sûr. Inscription dès 13h30, c'est 3 euros par joueur, ouvert à tous, avec une buvette. À Bussan, eh bien, il y a une soirée d'été qui est prévue pour ce vendredi à partir de 19h à la place de la Mouline. C'est avec l'Harmonie de Bussan-Saint-Maurice qui vous propose un menu à 12 euros avec aussi buvette et crêpes tout au long de la soirée, animation musicale avec Denis Sembach. Et pour le repas, vous devez réserver au 06 83 26 20 73. Avec le Théâtre du Peuple de Bussan, je vous rappelle bien sûr la grande saga de cet été, Héritier des Brumes, la folle histoire du Théâtre du Peuple, saga en 6 épisodes. Et puis également les éphémères à proposer les vendredis. Et pour ce 21 août, eh bien, ce sera le célèbre comédien Rufus pour une carte blanche sur un air de Samuel Beckett à partir de 20h. Renseignements, réservations avec le site théâtredupeuple.com. Dernière édition ce vendredi pour les marchés nocturnes des producteurs locaux au Rocher de la Colline à Ferdru. Ce sera de 17h à 21h. Nouvelle fois, de nombreux exposants, buvettes et restaurations sur place. Avec la paroisse aux Anam, il y a des messes qui vous sont proposées ce week-end. Samedi à 18h, église de Ferdru. Et dimanche à 10h30, église du Tillot. Les veillées interculturelles se poursuivent à la chapelle de Travexin à Cornémont avec la troupe IPAC. Et pour ce 21 août, retrouvez à partir de 20h une veillée ukrainienne avec des chants polyphoniques à découvrir. Échange également possible avec les artistes. Toutes les infos sont sur le site ipac-cie.com. La colle attitude du Ballon d'Alsace est prévue pour ce dimanche. Départ depuis Saint-Maurice, c'est la fête du vélo. Départ depuis le Pump Tract de 9h à 22h. Vous allez pouvoir monter le Ballon d'Alsace. À côté de cela, il y aura pas mal d'animations, des

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2: Bonjour à tous. Alors, y aura-t-il un ange gardien aujourd'hui pour vous protéger ?
3: Bélier, si vous vous heurtez à des blocages, lâchez prise et laissez décanter la situation.
2: Taureau, sachez reconnaître vos erreurs quand c'est nécessaire.
3: Gémeaux, consacrez quelques instants à la méditation, sinon les obligations et les préoccupations commenceront à vous affecter physiquement.
2: Cancer, certaines relations s'éloigneront et il y aura des changements. Vous devrez faire le nécessaire pour modifier votre vision des choses.
3: Lion, ce sera une journée pleine de challenges et vous aurez l'impression que le monde entier fait tout pour vous provoquer.
2: Vierge, ne vous laissez pas gagner par le doute. Si vous voulez poser une question, posez-la franchement, lancez-vous.
3: Balance, vous aurez tendance à être plus réfléchi que d'habitude. De nouveaux défis se profilent à l'horizon, avec peut-être des changements au niveau professionnel.
2: Scorpion, période de grande créativité, prolifique pour exprimer au maximum votre talent.
3: Sagittaire, la lune dans votre signe crée une belle influence. Vous ferez ainsi preuve de dynamisme et d'enthousiasme.
2: Capricorne, vous serez de bonne humeur et ravi de partager du temps avec vos proches.
3: Verseau, depuis combien de temps n'avez-vous pas passé une journée à l'extérieur en amoureux ? Vous devriez consacrer plus de temps à votre relation.
2: Enfin, poisson, il faudra vous méfier tout particulièrement des gens que vous ne connaissez pas. Demain, vous penserez bien sûr à fêter Bernard.
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0: Bonne journée à toutes et à tous. C'est Raymond. Nous sommes ensemble pour 2 heures de programme en commun sur l'ensemble de nos centres émissions et spécialités. Nous sommes le mercredi 19 août 2026. Eh oui, plus ça va, plus ça passe, hein, le mois d'août. Bonne journée en tous les cas à toutes et à tous.
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0: La vie au pays des lacs Gérardmer, la Moselotte et la Bresse. L'accueil des vacanciers, c'est à Cornimont le lundi dès 18h30 à la salle des fêtes, à la Bresse lundi également de 10h à midi devant l'office de tourisme et à Vanier le lundi de 10h à midi dans l'office de tourisme. Des rendez-vous aussi avec l'exposition de l'association Art et Traditions Populaires Gérardmois. C'est jusqu'au mercredi 19 août. Les caricatures de Jean Grossier, vous les découvrirez, c'était celle à l'époque, dans les années 70, des journaux, les annonces des Hautes-Vosges, alors qu'il voulait créer une édition, l'écho du Pays des Lacs, et c'était pour contrer l'écho des Vosges à l'époque. Alors, il y a les poids et mesures, les outils insolites, et vous découvrirez notamment les fameux thermomètres de Bussan. C'est de Vincent Baudin et Jean-Pierre Stocchetti. Et c'est à l'espace Tilleul, salle Jean Grossier, mais c'est donc au rez-de-chaussée de l'espace Tilleul. Et c'est donc tout au long de cette semaine et après. Les veillées interculturelles de la chapelle de Travexin, avec des rendez-vous, notamment justement aussi le mercredi 19 août, on parlera Ukraine. On écoutera l'Ukraine avec Ouliana Oborchevska et Sofia Leitcha. Ça se prononce certainement pas comme cela. Le mercredi 26 août, ce sera la Géorgie avec Alexandra Koteka et Tomas Vidbovski. Et le mercredi 2 septembre, la Bulgarie avec Milena Zeliakova. Et un atelier participatif associé de la cuisine géorgienne avec Alexia, mercredi, jeudi 26 et 27 août en journée. Et la cuisine du monde également avec Alexia, les 5 et 6 septembre. Donc là, nous n'y sommes pas encore. Une veillée ukrainienne sont les grandes veillées qui auront lieu donc lors de toutes ces journées avec Alexandra Koteka et Tomas Vibowski, jeudi 27 août à 20h. Et veillée du monde, ce sera le dimanche 6 septembre. Et puis bienvenue aux vacanciers également, tout à l'heure, mais à Saulsur, c'est le mardi à 18h30. Ça change d'ailleurs de l'ordinaire. Et jusqu'au 23 octobre, droit des femmes au fil du temps, portrait de Vosgienne. C'est au musée, avec les archives départementales, musée textile de Ventron.
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0: Le souvenir de Gilbert Bécaud en 1978, c'est en septembre, 7h07.
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0: L'affaire équestre de Franoux, ce 21 août, à partir de 19h, propose un concert violoncelle épinette, voix avec Stan Duguay au violoncelle, avec Christophe Toussaint et Anne-Charlotte Bélinier, épinette et voix. Concert solidaire en lien avec l'incendie de la ferme. Entrée gratuite, don au chapiteau, buvette, restauration sur place.

Bonjour, Girls and Boys, 7h11. Il y a un atelier de roman photo, ce sera le 21 août de 11h à 12h, avec donc les ateliers artistiques proposés par Pierre Gremillet, résident artistique du Jardin d'Altitude au Rochité, dans le cadre de la programmation d'été. Benjamin Biolay, ton héritage.

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2: On va parler aujourd'hui d'une joueuse de tennis qui a pas mal bourlingué depuis son plus jeune âge, une globe-trotteuse, voire plus une citoyenne du monde. Née au Canada d'un père américain, d'une mère française et qui aujourd'hui passe beaucoup de temps sur l'île Maurice, Mary Pierce a vu le jour le 15 janvier 1975. Tombant dans la folie de la petite balle jaune très jeune, bien poussée par son père, la tenniswoman française va éclore très jeune sur le plan international. Elle a 18 ans quand elle réalise ses premières grosses performances, un quart de finale à l'Open d'Australie, une demi-finale Masters. En 1994, Mary Pierce se hisse pour la première fois en finale d'un grand chelem, pas n'importe lequel, celui de Roland-Garros. Battue par l'Espagnole Arantxa Sánchez, quelques mois plus tard, en 1995, Mary prend sa revanche et remporte le premier de ses tournois du grand chelem, glané durant sa carrière. Le second sera décroché en l'an 2000. La voici revenue en finale de Roland-Garros, opposée à l'Espagnole Conchita Martinez. En 2-7, elle devient la dernière vainqueur française du trophée féminin de la compétition Porte d'Auteuil. En 2005, à Paris et à Flushing Meadows, elle devra s'incliner lors de ses deux dernières finales de Grand Chelem disputées. Un style de jeu particulier, une gentillesse et une sympathie louée par toutes ses concurrentes sur et en dehors des cours, Mary Pierce ne pourra éviter toutefois une fin de carrière chaotique en raison de régulières blessures. Depuis 2019, Mary Pierce a le prestige d'avoir intégré l'International Tennis Hall of Fame.
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1: Aussi, tu vas me quitter encore longtemps. 7h21 et les jeudis, en fait, continue au Tio, bien sûr. Ça continue, enfin, ce sera quand même jeudi 20 août. Et donc demain, le dernier de 20h à 23h avec Crossroads, Fred Vincent, John Aubry, Moonlight, nos amis de Gérard May, hein, se voir avec plaisir, et puis Lorenzo. Et le ski nordique, qui est le Haute-Moselle ski nordique, donc, qui vont présenter la buvette et les jeux. Et Mademoiselle Poppy, à 21h, elle a une voix, elle envoie, vous l'avez adorée, elle revient. Vous interprétez Piaf, c'est tout simplement donc, au Tio, aux variétés piano bar, rue Jules Ferry. Alors, les oubliez pas, hein, parce que c'est un petit peu décalé, mais ils seront là, bien sûr. Timbaland et Katy Perry dans If We Ever Meet Again.

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2: Bonjour, bonjour à tous. Direction l'hippodrome de Laval et les 2850 mètres du parcours corde à gauche à l'occasion du Quintet Plus de ce mercredi 19 août 2026. Il réunira 15 concurrents âgés de 7 à 11 ans n'ayant pas gagné 325 000 euros. Départ prévu 18h45. En tête de notre sélection, le 14, Ridley Lavec sera logiquement le grand favori de cette épreuve. Il visera la victoire. Suite du 2, Diabelle, toujours présentée à bon escient, elle va découvrir la piste du jour avec de légitimes ambitions. Le 4, Heureux de Fleur, au top de sa condition physique actuellement. Le 12, Jason Ginyu, sur sa vraie valeur, sa place est dans la bonne combinaison. Et enfin, le 9, Impérial du Rabutin, de nouveau déféré des 4 pieds, il complétera notre sélection. Une sélection que vous pouvez retrouver sur ma chaîne YouTube, Tom Kazak, les pronostics hippiques avec mes dernières minutes. Donc notre choix aujourd'hui, premier le 14, Ridley Lavec. Second le 2, Diabelle. Troisième le 4, Heureux de Fleur. Quatrième le 12, Jason Ginyu. Cinquième le 9, Impérial du Rabutin. Le second choix le 13, le 10 et le 11. Et à vous la fortune!
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2: Le centre Azureva de Bussan vous propose un poste de plongeur. Alors c'est pour un CDD de 2 mois à 35 heures par semaine. Et c'est un poste qui est ouvert aux débutants. Et puis toujours avec Azureva à Bussan, cette fois-ci, on vous propose un poste de serveur, CDD de 2 mois, 35 heures par semaine. Là encore, un poste qui est accessible aux débutants. Direction le Haut-du-Thème Château-Lambert avec l'Auberge des Sources qui recherche un cuisinier, poste en CDI à 39 heures par semaine. 6 mois d'expérience vous sont demandés. L'IEM, la Courtine à Remiremont, est à la recherche d'un éducateur de jeunes enfants pour un poste en CDI à 35 heures par semaine. Vous accompagnerez des enfants et des adolescents en situation de polyhandicap. Un an d'expérience vous est demandé pour ce poste. Le restaurant Le Couchetat à la Bresse recherche un serveur. C'est un poste en CDI à 39 heures par semaine. Alors pour postuler, eh bien sachez qu'il faut avoir un CAP ou BEP ou équivalent en service en salle. C'est un poste qui est ouvert aux débutants. On vous demande également d'être titulaire du permis. Le Grand Hôtel à Gérardmer est à la recherche d'un réceptionniste, poste en CDI à 39 heures par semaine. Pour postuler, on vous demande de maîtriser l'anglais, l'allemand serait aussi apprécié et avec 6 mois d'expérience. La boulangerie-pâtisserie Frédéric I, située à Gérardmer, est à la recherche d'un pâtissier. C'est un poste en CDI à 39 heures par semaine. Au moins 2 ans d'expérience vous sont demandés. L'hôtel Beau Rivage de Gérardmer est à la recherche d'un responsable technique et maintenance. Poste en CDI à 39 heures par semaine. Un an d'expérience est souhaité. En vue de la prochaine ouverture de My Beers à Gérardmer, un employé polyvalent est recherché. Alors, c'est un poste en CDI à 39 heures par semaine qui est proposé directement aux débutants. L'entreprise Côté Paysan de Gérardmer recherche un vendeur de fruits et légumes. C'est un poste en CDI à 35 heures par semaine. Un an d'expérience est demandé. L'hôtel-restaurant Les Jardins de Sophie, situé à Axon-Roulongemer, est à la recherche d'un veilleur de nuit. C'est un poste en CDI à temps partiel, 16 heures par semaine, et c'est ouvert aux débutants. Et puis toujours avec Les Jardins de Sophie, on vous propose cette fois un poste de commis de cuisine. C'est un CDI à 39 heures par semaine, un poste ouvert aux débutants avec une formation CAP-BEP, ou équivalent en cuisine.
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Terre, photo de l'agence SIPA, page 11. Enfin bon, évidemment, transmise par qui vous savez. En Vosges, en page 4, il vrille pour un os dans son couscous avant d'attenter à la vie des gendarmes. Et puis le Guinness Book, page 2 et 3, ces Vosgiens qui battent des records, photo d'Éric Thiébaud. Alors, sachez qu'ils sont du Ménil, donc regardez bien les pages 2 et 3. Sécurité en page 4, immersion dans le tunnel Maurice-Lemaire. Puis à Robécourt en page 7, cloche volée, une facture très salée, photo d'Éric Thiébaud également. En hockey sur glace en page 31, la reprise approche pour les Wildcats. Et puis, le journal de Saint-Dire-Mirmont d'Épinal-la-Plaine à Gérardmer, une 115e saison au bord du lac pour la perle et une belle aventure familiale qui perdure et se transmet, et avec la photo d'Arthur Dambré. Et également à la une, à la Voivre, entre ses mains, le bois se transforme en art, une photo de Jean-Marie Barker. Oui, j'ai du mal parce que je ne les connais pas. Bon, voici sur Radio des Ballons, l'homme à la moto.

0: Allez, Fanny, que j'ai eu le plaisir de rencontrer il y a déjà bien longtemps, l'homme à la moto, 8h38. Cette voix ne l'a pas conservée. Et c'est pourquoi sa carrière s'est arrêtée. La course de garçon de café qui s'élance plateau en main dans une course sans renverser une seule goutte dimanche 30 août à 13h30, place de l'Âtre de Tassigny à Remiremont. C'est gratuit et ouvert à tous.
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0: Et voici Sam et Dave, Respect.
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0: Sam and Dave, Respect, 7h41. Et il y a un rendez-vous avec le 40e Rallye des Vallées à Remiremont ce week-end.
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0: Au programme, 150 équipages, 120 véhicules modernes, 14 GHC, je ne sais pas ce que ça veut dire, mais ça ne fait rien, moi, automobile. Le départ de la compétition sera donné dès 8h30, donc vendredi et samedi, à Remiremont, le Champ de Mars, qui accueille ce départ, l'arrivée, ainsi qu'une zone d'assistance des équipages. Voici Aqua et Dr.

0: Dr. Jones, à quoi 8h moins le quart. Ce mois d'août, jusqu'au 29, donc ouais, c'est bien le mois d'août, il y a l'expo photo, parce que la médiathèque est rouverte, exposition de photos de Raphaël Parmentier, Massif des Vosges, Terre d'émotion. C'est un rendez-vous à ne pas manquer, souvent en été, les expositions de Raphaël.
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0: Et Joe Dassin, souvenir, et Sutin n'existait pas, sorti en 1970.

0: Souvenir de Joe Dassin, et si tu n'existais pas, 8h moins 10, moins 9 même, nous sommes le mercredi 19 août, le soleil s'est levé à 6h48, se couchera à 20h59, nous fêtons Eudes, mais aussi Eudora, encore Guéric, pas très très répandu tout cela.
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0: Et un 19 août, en 1662, c'était la mort du mathématicien, physicien et philosophe français Blaise Pascal. En 1942, l'opération Jubilée, tentative de débarquement alliée à Dieppe. 1977, la mort de l'acteur américain Groucho Marx. 1991, le putsch en URSS contre Gorbatchev. En 2003, l'attentat contre le siège de l'ONU à Bagdad qui a fait 22 morts. En 2006, des déchets toxiques déversés du cargo grec Probo Koala. Est disséminé à Abidjan, provoquant la mort de 17 personnes. En 2016, c'est le décès de l'épidémiologiste américain Donald Henderson. Ah ben voilà, c'est en tous les cas, c'est gentil Pépé de m'accompagner au zoo. Ça me fait plaisir, fiston. Oh, regarde là, Pépé, le singe, je trouve qu'il te ressemble. Oh, ce n'est pas très gentil de dire ça, Cédric. T'inquiète pas, Pépé, il n'a pas compris ce que j'ai dit. Voici Indochine, les nouveaux soleils.

0: 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Bonjour à tous. Alors, y aura-t-il un ange gardien aujourd'hui pour vous protéger ?
1: Bélier, si vous vous heurtez à des blocages, lâchez prise et laissez décompter la situation.
0: Taureau, sachez reconnaître vos erreurs quand c'est nécessaire.
1: Gémeaux, consacrez quelques instants à la méditation, sinon les obligations et les préoccupations commenceront à vous affecter physiquement.
0: Cancer, certaines relations s'éloigneront et il y aura des changements. Vous devrez faire le nécessaire pour modifier votre vision des choses.
1: Lion, ce sera une journée pleine de challenges et vous aurez l'impression que le monde entier fait tout pour vous provoquer.
0: Vierge, ne vous laissez pas gagner par le doute. Si vous voulez poser une question, posez-la franchement, lancez-vous.
1: Balance, vous aurez tendance à être plus réfléchi que d'habitude. De nouveaux défis se profilent à l'horizon, avec peut-être des changements au niveau professionnel.
0: Scorpion, période de grande créativité, prolifique pour exprimer au maximum votre talent.
1: Sagittaire, la Lune, dans votre signe, crée une belle influence. Vous ferez ainsi preuve de dynamisme et d'enthousiasme.
0: Capricorne, vous serez de bonne humeur et ravi de partager du temps avec vos proches.
1: Verseau, depuis combien de temps n'avez-vous pas passé une journée à l'extérieur en amoureux ? Vous devriez consacrer plus de temps à votre relation.
0: Enfin, poisson, il faudra vous méfier tout particulièrement des gens que vous ne connaissez pas. Demain, vous penserez bien sûr à fêter Bernard.
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0: 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Il est 8h et après l'actualité, nous jouons. L'actualité en ce mercredi, Saint-Étienne. L'homme interpellé dimanche soir est en prison, tentative d'assassinat. Il était sous l'emprise de l'alcool. Cyril Perrin est en effet dimanche au repas avec sa famille à Dommartin. Il a donc beaucoup bu, il s'énerve gravement à cause d'un os de poulet qu'il a trouvé dans le couscous. Il casse des objets comme de la vaisselle et des membres de la famille alors appellent les gendarmes qu'il ne veut pas entendre à leur arrivée. Au contraire, il leur lance des couteaux. Il a alors pris la fuite en voiture, d'où la course-poursuite avec les gendarmes et également les policiers venus les aider. Mais il entre en collision avec une voiture justement de gendarmes à Saint-Étienne. Un gendarme est alors blessé. Revenu au calme, Cyril Perrin ne s'explique pas à son geste, si ce n'est l'alcool. Mais pour l'instant, il fait au moins un tour du côté de la prison. À Taon, 11h15 du matin hier, un bloc de batterie au plomb de 2 tonnes de chariot élévateur tombe d'un camion sur la RN 57 à hauteur d'Innova 3000. C'est une sangle du chargement qui a dû lâcher. 300 litres d'acide de batterie se sont déversés au sol, mais les pompiers ont sauvé rapidement la situation. Baignade interdite à la base de loisirs de Saulsure. Des matières fécales ont contaminé l'eau et même le fait de rentrer dans l'eau n'est pas possible, du moins actuellement. À noter que Vosges Matin salue la fratrie Claude du Ménil qui cumule 1181 ans et se retrouve dans le Guinness des records. Retrouvé dans le journal, c'est pages 2 et 3. Décès d'Yvette Roudy, ministre des Droits de la Femme de 1981 à 1986. Odile Claude, née Leclerc, 85 ans, obsèque vendredi à 14h30 à l'église du Val d'Ajol. Jean-Paul Pauly, 75 ans, obsèque samedi à 14h30 à l'église d'Éloi. Obsèque de François Grandemange, 84 ans, ce mercredi à 10h30 à l'abbatiale de Remiremont. Lise Colnel, 93 ans, demain jeudi à 14h30 à l'église de Xon-Rue-Longemer. Michel Mercier, 74 ans, demain jeudi à 14h30 à la maison funéraire Fournier de Remiremont. Anne-Marie Roussel, née Mougin, 88 ans, ce mercredi à 10h à l'église de Cornimont. Edmond Gershwin de Namur, 97 ans, du Tillo, ce mercredi à 15h à la chapelle du cimetière central de Mulhouse. Suzanne Schwarzwalder, née Adam, 94 ans, de Cheny-Ménil, demain jeudi à 14h à la maison funéraire Saint-Michel à Épinal. Marie-Yvonne Grosdemange, née Peter, 88 ans, demain jeudi à 14h30 à l'église de Saulsure. En sport, les championnats d'Europe de gymnastique à Zagreb démarrent aujourd'hui avec les individuels. En football, la Ligue des champions, Lyon face à Fenerbahçe, les Turcs un but partout, le retour se fera mercredi. Patrick Vieira, nommé donc entraîneur national du Sénégal, il est né là-bas, mais il est déjà contesté. La couleur du ciel, du soleil, des nuages, quelques pluies, impossible, jusqu'à 28 degrés, des vents 40 km par heure. Demain jeudi, orage de 16 à 28 degrés. Vendredi, orage avec pluie, 15 à 26 degrés.
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1: C'est l'heure de retrouver l'éphéméride de ce 19 août. Bonne fête Jean-Eudes qui fonde l'Institut Notre-Dame de la Charité. Leur couleur le jaune, leur chiffre le 3. Les naissances du 19 août, Carla la chanteuse, Johnny Nash le chanteur, Matthew Perry l'acteur, Maria de Medeiros, Esteve Vittorio de Almeida, l'actrice, chanteuse et réalisatrice. Valérie Caprisky, l'actrice. Jean-Luc Mélenchon, l'homme politique. Bill Clinton, il fut de 1993 à 2001 le 42e président des États-Unis. Jean-François Bizot, le fondateur du journal Actuel et de Radio Nova, le grand reporter, écrivain, éditeur de musique et découvreur de talents. En 1883, c'est la naissance de Coco Chanel, la créatrice de la célèbre maison de haute couture. En 1862, Maurice Barrès, auteur et homme politique. En 1845, Edmond de Rothschild, le banquier et homme d'affaires. Les décès. En 2021, Raoul Covin, scénariste de bande dessinée. En 2012, Anthony David Scott, le réalisateur, producteur, directeur de la photographie et acteur britannique, connu pour ses films d'action, dont Top Gun en 1986. En 1993, c'est le décès de Gérard Herold, l'acteur. En 1985, Henri Flammarion, l'éditeur. En 1850, Honoré de Balzac, l'écrivain. En 1662, Blaise Pascal, mathématicien, physicien et philosophe. En 2011, en Belgique, une tempête sème la mort dans un festival de rock à Hasselt. Le bilan de la catastrophe, 5 morts et 13 blessés graves. En 1998, la sortie en salle de Chapeau melon et bottes de cuir. En 1997, à Blaye, en Gironde, un silo à grains explose et fait 11 morts. En 1996, le Français Loïc Perron remporte la course Québec-Saint-Malo et établit un nouveau record de la traversée. Le dicton « En août, les gélines sont sourdes » et « Quand août est pluvieux, septembre est radieux. »
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L'actualité en ce mercredi, Saint-Étienne. L'homme interpellé dimanche soir est en prison, tentative d'assassinat. Il était sous l'emprise de l'alcool. Cyril Perrin est en effet dimanche au repas avec sa famille à Dommartin. Il a donc beaucoup bu, il s'énerve gravement à cause d'un os de poulet qu'il a trouvé dans le couscous. Il casse des objets comme de la vaisselle et des membres de la famille alors appellent les gendarmes qu'il ne veut pas entendre à leur arrivée. Au contraire, il leur lance des couteaux. Il a alors pris la fuite en voiture, d'où la course-poursuite avec les gendarmes et également les policiers venus les aider. Mais il entre en collision avec une voiture justement de gendarmes à Saint-Étienne. Un gendarme est alors blessé. Revenu au calme, Cyril Perrin ne s'explique pas à son geste, si ce n'est l'alcool. Mais pour l'instant, il fait au moins un tour du côté de la prison. À Thaon, 11h15 du matin hier, un bloc de batterie au plomb de 2 tonnes de chariot élévateur tombe d'un camion sur la RN 57 à hauteur d'Innova 3000. C'est une sangle du chargement qui a dû lâcher. 300 litres d'acide de batterie se sont déversés au sol, mais les pompiers ont sauvé rapidement la situation. Baignade interdite à la base de loisirs de Saulsure. Des matières fécales ont contaminé l'eau et même le fait de rentrer dans l'eau n'est pas possible, du moins actuellement. À noter que Vosges-Matin salue la fratrie Claude du Ménil qui cumule 1181 ans et se retrouve dans le Guinness des records. Retrouvé dans le journal, c'est page 2 et 3. Décès d'Yvette Roudy, ministre des Droits de la Femme de 1981 à 1986. Odile Claude, née Leclerc, 85 ans, obsèque vendredi à 14h30 à l'église du Val d'Ajol. Jean-Paul Pauly, 75 ans, obsèque samedi à 14h30 à l'église d'Éloie. Obsèque de François Grandemange, 84 ans, ce mercredi à 10h30 à l'abbatiale de Remiremont. Lise Colnel, 93 ans, demain jeudi à 14h30 à l'église de Xon-Rue-Longemer. Michel Mercier, 74 ans, demain jeudi à 14h30 à la maison funéraire Fournier de Remiremont. Anne-Marie Roussel, née Mougin, 88 ans, ce mercredi à 10h à l'église de Cornimont. Edmond Gershwin de Namur, 97 ans, du Tillot, ce mercredi à 15h à la chapelle du cimetière central de Mulhouse. Suzanne Schwarzwalder, née Adam, 94 ans, de Chenimesnil, demain jeudi à 14h à la maison funéraire Saint-Michel à Épinal. Marie-Vonne Grodemange, née Peter, 88 ans, demain jeudi à 14h30 à l'église de Saulsure. En sport, les championnats d'Europe de gymnastique à Zagreb démarrent aujourd'hui avec les individuels. En football, la Ligue des champions, Lyon face à Fenerbahçe, les Turcs un but partout, le retour se fera mercredi. Patrick Vieira, nommé donc entraîneur national du Sénégal, il est né là-bas, mais il est déjà contesté. La couleur du ciel, du soleil, des nuages, quelques pluies, impossible, jusqu'à 28 degrés, des vents 40 km par heure. Demain jeudi, orage de 16 à 28 degrés. Vendredi, orage avec pluie, 15 à 26 degrés.

Loretta Holloway, Runaway, 8h37. Et le jeudi, c'est Tissage en famille. Donc demain, au musée du textile de Ventron, ce sera ce 20 août, ce sera l'avant-dernier d'ailleurs. Pour les adultes, 6 euros, les enfants, 3,50. Visite du musée adaptée aux enfants, mise en route des machines, etc. Le jour des enfants, donc ce jeudi, comme dans le temps, à l'école, dans le temps, oui. Allez, les inconnus, ce sera nos comiques du jour avec la chanson de Bioman. Mais voici Thomas Fersen, le bal des oiseaux.

Les Inconnus, la chanson de Bioman. La 9e marche solidaire, les Amis du Châtelet, par l'association de bénévoles auprès des résidents de l'EHPAD de Châtelet-Remiremont, samedi 29 août, parcours de randonnée pédestre, deux parcours 5 et 10 km, départ entre 8h30 et 14h30, stade de Falière à Saint-Nabor, direction Bellefontaine-Xertigny, collation gratuite au contrôle, tarif 3 euros, adulte minimum, reversé au profit de l'association. Chris Rea, On the Beach.

qui serait à On The Beach, 8h51, nos stations se séparent comme chaque jour, c'est encore du spécial été pendant au moins une semaine, l'association Art et Tradition Populaire Jérômois avec l'exposition des caricatures de Jean Grossier, puis les poids de mesure, outils insolites de Vincent Baudin et Jean-Pierre Stocchetti, c'est le dernier jour ce 19 août, salle Jean Grossier au rez-de-chaussée de l'espace Tilleul à Gérardmer évidemment. Bonne journée à toutes et à tous. Sylvie Alain vont arriver avec l'horoscope. Voici Shakira et Burna Boy, Day Day, mondial 2026. Hein.

0: 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Bonjour à tous. Alors, y aura-t-il un ange gardien aujourd'hui pour vous protéger ?
1: Bélier, si vous vous heurtez à des blocages, lâchez prise et laissez décanter la situation.
0: Taureau, sachez reconnaître vos erreurs quand c'est nécessaire.
1: Gémeaux, consacrez quelques instants à la méditation, sinon les obligations et les préoccupations commenceront à vous affecter physiquement.
0: Cancer, certaines relations s'éloigneront et il y aura des changements. Vous devrez faire le nécessaire pour modifier votre vision des choses.
1: Lion, ce sera une journée pleine de challenges et vous aurez l'impression que le monde entier fait tout pour vous provoquer.
0: Vierge, ne vous laissez pas gagner par le doute. Si vous voulez poser une question, posez-la franchement, lancez-vous.
1: Balance, vous aurez tendance à être plus réfléchi que d'habitude. De nouveaux défis se profilent à l'horizon, avec peut-être des changements au niveau professionnel.
0: Scorpion, période de grande créativité, prolifique pour exprimer au maximum votre talent.
1: Sagittaire, la lune dans votre signe crée une belle influence. Vous ferez ainsi preuve de dynamisme et d'enthousiasme.
0: Capricorne, vous serez de bonne humeur et ravi de partager du temps avec vos proches.
1: Verseau, depuis combien de temps n'avez-vous pas passé une journée à l'extérieur en amoureux ? Vous devriez consacrer plus de temps à votre relation.
0: Enfin, poisson, il faudra vous méfier tout particulièrement des gens que vous ne connaissez pas. Demain, vous penserez bien sûr à fêter Bernard.
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12: L'actualité en ce mercredi, Saint-Étienne. L'homme interpellé dimanche soir est en prison, tentative d'assassinat. Il était sous l'emprise de l'alcool. Cyril Perrin est en effet dimanche au repas avec sa famille à Dommartin. Il a donc beaucoup bu, il s'énerve gravement à cause d'un os de poulet qu'il a trouvé dans le couscous. Ils cassent des objets, comme de la vaisselle, et des membres de la famille alors appellent les gendarmes, qu'ils ne veulent pas entendre à leur arrivée. Au contraire, ils leur lancent des couteaux. Il a alors pris la fuite en voiture, d'où la course-poursuite avec les gendarmes et également les policiers venus les aider. Mais il entre en collision avec une voiture justement de gendarmes à Saint-Étienne. Le gendarme est alors blessé. Revenu au calme, Cyril Perrin ne s'explique pas à son geste, si ce n'est l'alcool. Mais pour l'instant, il fait au moins un tour du côté de la prison. À Taon, 11h15 du matin hier, un bloc de batterie au plomb de 2 tonnes de chariot élévateur tombe d'un camion sur la RN 57 à hauteur d'Innova 3000. C'est une sangle du chargement qui a dû lâcher. 300 litres d'acide de batterie se sont déversés au sol, mais les pompiers ont sauvé rapidement la situation. Baignade interdite à la base de loisirs de Saulsure. Des matières fécales ont contaminé l'eau et même le fait de rentrer dans l'eau n'est pas possible, du moins actuellement. À noter que Vosges Matin salue la fratrie Claude du Ménil qui cumule 1181 ans et se retrouve dans le Guinness des records. Vous trouvez dans le journal ces pages 2 et 3. Décès d'Yvette Roudy, ministre des Droits de la Femme de 1981 à 1986. Odile Claude, née Leclerc, 85 ans, obsèque vendredi à 14h30 à l'église du Val d'Ajol. Jean-Paul Pauly, 75 ans, obsèque samedi à 14h30 à l'église d'Éloi. Obsèque de François Grandemange, 84 ans, ce mercredi à 10h30 à l'abbatiale de Remiremont. Lise Colnel, 93 ans, demain jeudi à 14h30 à l'église de Xon-Rue-Longemer. Michel Mercier, 74 ans, demain jeudi à 14h30 à la maison funéraire Fournier de Remiremont. Anne-Marie Roussel, née Mougin, 88 ans, ce mercredi à 10h à l'église de Cornimont. Edmond Gershwin de Namur, 97 ans, du Tillo, ce mercredi à 15h à la chapelle du cimetière central de Mulhouse. Suzanne Schwarzwalder, née Adam, 94 ans, de Cheny-Ménil, demain jeudi à 14h à la maison funéraire Saint-Michel à Épinal. Marie-Yvonne Grosdemange, née Peter, 88 ans, demain jeudi à 14h30 à l'église de Saulsure. En sport, les championnats d'Europe de gymnastique à Zagreb démarrent aujourd'hui avec les individuels. En football, la Ligue des champions, Lyon face à Fenerbahçe, les Turcs un but partout, le retour se fera mercredi. Patrick Vieira, nommé donc entraîneur national du Sénégal, il est né là-bas, mais il est déjà contesté. La couleur du ciel, du soleil, des nuages, quelques pluies, impossible, jusqu'à 28 degrés, des vents 40 km par heure. Demain jeudi, orage de 16 à 28 degrés. Vendredi, orage avec pluie, 15 à 26 degrés.
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2: Bonjour à tous. Commencer la journée avec un jus d'orange frais est la garantie d'un petit déjeuner réussi. Pourtant, même s'il s'agit d'un fruit frais, le fait de le presser peut impacter votre santé. On vous explique pourquoi. Pour bon nombre d'entre nous, presser une orange chaque matin est le premier geste santé de la journée, permettant ainsi de faire le plein de vitamine C. Sur ce point, pas d'erreur, car la teneur en vitamine C de l'orange est de 53 mg au 100 g, soit la moitié de nos besoins quotidiens. Petit souci, pour en profiter au maximum, vous devrez le consommer le plus rapidement possible, car la vitamine C est très sensible à la lumière et à l'oxygène. Cependant, boire un jus d'orange frais et manger un fruit entier, ça ne revient pas tout à fait au même. En effet, si vous pressez le fruit, vous allez perdre des fibres par rapport au fruit entier. Or, les fibres jouent un rôle dans l'index glycémique. Or, ces fibres diminuent l'absorption intestinale du sucre et permettent d'éviter les pics de glycémie. Idéalement, cette glycémie doit être la plus stable possible et sans pic, car les pics glycémiques augmentent le travail du pancréas et sont délétères pour la santé. Par ailleurs, la texture modifie aussi l'index glycémique, lequel sera toujours plus élevé dans le jus que dans le fruit entier. L'absence de fibres favorise également la concentration de fructose dans le jus. Or, une surconsommation de fructose entraîne des dyslipidémies qui se traduisent par un taux élevé de triglycérides dans le sang, ouvrant potentiellement la porte à des problèmes cardiovasculaires. Par conséquent, même si boire un jus d'orange frais chaque matin participe à la consommation de 5 fruits et légumes par jour, mieux vaut ne pas en abuser. Préférez le fruit entier qui sera toujours plus rassasiant et riche en fibres.
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Love Noir, un titre interprété par Zawi, accompagné par Stéphane. Eh bien, c'est un morceau qui fait partie aujourd'hui des sorties du top de Radio des Ballons. Un titre qui sera resté avec nous quand même pendant 12 semaines. Autre départ du jour, eh bien, voici Ilaya Games avec La Boubou. Ils étaient montés jusqu'en 7e position du top 1.

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Raphaël pour vous accompagner sur Radio des Ballons avec bientôt le départ du nouveau V40. Mais à l'instant, c'était bien sûr Stay Love, hein, le morceau de Lewis Capaldi qui quitte notre classement après être monté jusqu'en 3e position. Dernière sortie de cette semaine, eh bien, c'est Céline Dion à qui on dit au revoir avec Danson, 11 semaines de présence. Elle va atteindre la 3e place.

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1: Et c'est donc parti pour un nouveau classement sur Radio des Ballons. Le V40, c'est jusqu'à midi et demi, bien sûr. Auria était en dernière position avec Soirée mondaine. Elle avait été première et nous accompagne depuis maintenant 14 semaines dans ce V40. Avant de retrouver tout à l'heure votre sélection cinéma, eh bien voici David Guetta et Jennifer Lopez. Save Me Tonight, ils ont perdu 8 places.

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2: La comédie Les Gendarmes vous est proposée cette semaine aux variétés du Tio, à retrouver également au Majestic à Remiremont. Alors attention, rien à voir avec les célèbres gendarmes de Saint-Tropez avec Louis de Funès. Non, cette fois-ci, c'est l'adaptation de la célèbre bande dessinée à succès. Comédie signée François Prévost-Légoni et Stéphane Archinard. Et dans ce film, on y retrouve entre autres Arnaud Ducret ou encore Fred Testo. Alors ce film a été noté 2,3 sur 5 par la presse et 2,1 par les spectateurs. Ce sont les notes que vous retrouverez sur Allociné. L'Odyssée, la grande fresque historique signée Christopher Nolan avec Matt Damon, Tom Holland, Anne Hathaway et bien d'autres, c'est toujours à l'affiche. À retrouver cette semaine au Tio, aux variétés, à l'Entracte de Vanier ou encore à Remiremont au Majestic. Et je vous rappelle que c'est un film qui a reçu d'excellentes notes, 4,1 pour la presse et 4,3 pour les spectateurs. Pour rester du côté des gros films américains, il y a Spider-Man Brand New Day que vous allez pouvoir retrouver. Là encore, il est projeté aux variétés du Tio, à voir également à Remiremont au Majestic et puis au cinéma du Casino à Gérardmer. Film d'action et d'aventure signé Destin Daniel Cretton avec Tom Holland et Zendaya dans les rôles principaux. Le film indien, La dernière séance, est à l'affiche de la MCL de Gérardmer. Un drame où l'histoire se déroule en Inde en 2010. Un garçon de 9 ans découvre le cinéma et il va assouvir sa passion dans la cabine de projection. Mais c'est la fin également de l'ère du 35 mm. Un film qui a été noté 3,5 par la presse et 3,9 par les spectateurs. À la Bresse, au grand écran, en fin de semaine, eh bien, vous allez pouvoir retrouver le célèbre documentaire de Vincent Meunier, Le Chant des Forêts, un film qui a été deux fois récompensé au César cette année, noté 3,8 par la presse et 4,3 par les spectateurs. À Remiremont au Majestic, découvrez Mutiny, un film d'action réalisé par le français Jean-François Richer. Et c'est avec Jason Statham dans le rôle principal. L'histoire d'un ancien agent des forces spéciales accusé à tort de meurtre. Il se retrouve piégé à bord d'un porte-conteneur dont l'équipage est composé de mercenaires. Et sachez que la semaine prochaine à Remiremont, bien vous allez pouvoir vous faire un marathon Harry Potter du 26 au 30 août avec tous les films de la saga qui seront projetés.
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Soleil avec Gims, eh bien, il n'a pas bougé depuis le dernier top, toujours en 38e position, ancien numéro 1 de notre classement. Alors, vous avez rendez-vous tout à l'heure avec un nouvel horoscope sur Radio des Ballons, bientôt 10h, le V40 se poursuit jusqu'à midi et demi. Et hors classement, eh bien, je vous propose de retrouver Ariana Grande, Have That, I Made You Love Me.

0: Bonjour à tous. Alors, y aura-t-il un ange gardien aujourd'hui pour vous protéger ?
1: Bélier, si vous vous heurtez à des blocages, lâchez prise et laissez décanter la situation.
0: Taureau, sachez reconnaître vos erreurs quand c'est nécessaire.
1: Gémeaux, consacrez quelques instants à la méditation, sinon les obligations et les préoccupations commenceront à vous affecter physiquement.
0: Cancer, certaines relations s'éloigneront et il y aura des changements. Vous devrez faire le nécessaire pour modifier votre vision des choses.
1: Lion, ce sera une journée pleine de challenges et vous aurez l'impression que le monde entier fait tout pour vous provoquer.
0: Vierge, ne vous laissez pas gagner par le doute. Si vous voulez poser une question, posez-la franchement, lancez-vous.
1: Balance, vous aurez tendance à être plus réfléchi que d'habitude. De nouveaux défis se profilent à l'horizon, avec peut-être des changements au niveau professionnel.
0: Scorpion, période de grande créativité, prolifique pour exprimer au maximum votre talent.
1: Sagittaire, la lune dans votre signe crée une belle influence. Vous ferez ainsi preuve de dynamisme et d'enthousiasme.
0: Capricorne, vous serez de bonne humeur et ravi de partager du temps avec vos proches.
1: Verseau, depuis combien de temps n'avez-vous pas passé une journée à l'extérieur en amoureux ? Vous devriez consacrer plus de temps à votre relation.
0: Enfin, poisson, il faudra vous méfier tout particulièrement des gens que vous ne connaissez pas. Demain, vous penserez bien sûr à fêter Bernard.
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3: L'actualité en ce mercredi, Saint-Étienne. L'homme interpellé dimanche soir est en prison. Tentative d'assassinat. Il était sous l'emprise de l'alcool. Cyril Perrin est en effet dimanche au repas avec sa famille à Dommartin. Il a donc beaucoup bu. Il s'énerve gravement à cause d'un os de poulet qu'il a trouvé dans le couscous. Il casse des objets comme de la vaisselle et des membres de la famille alors appellent les gendarmes qu'il ne veut pas entendre à leur arrivée. Au contraire, il leur lance des couteaux. Il a alors pris la fuite en voiture, d'où la course-poursuite avec les gendarmes et également les policiers venus les aider. Mais il entre en collision avec une voiture justement de gendarmes à Saint-Étienne. Le gendarme est alors blessé. Revenu au calme, Cyril Perrin ne s'explique pas à son geste, si ce n'est l'alcool. Mais pour l'instant, il fait au moins un tour du côté de la prison. À Taon, 11h15 du matin hier, un bloc de batterie au plomb de 2 tonnes de chariot élévateur tombe d'un camion sur la RN 57 à hauteur d'Innova 3000. C'est une sangle du chargement qui a dû lâcher. 300 litres d'acide de batterie se sont déversés au sol, mais les pompiers ont sauvé rapidement la situation. Baignade interdite à la base de loisirs de Saulsure. Des matières fécales ont contaminé l'eau et même le fait de rentrer dans l'eau n'est pas possible, du moins actuellement. À noter que Vosges Matin salue la fratrie Claude du Ménil qui cumule 1181 ans et se retrouve dans le Guinness des records. Retrouvé dans le journal, c'est page 2 et 3. Décès d'Yvette Roudy, ministre des Droits de la Femme de 1981 à 1986. Odile Claude, née Leclerc, 85 ans, obsèque vendredi à 14h30 à l'église du Val d'Ajol. Jean-Paul Pauly, 75 ans, obsèque samedi à 14h30 à l'église d'Éloi. Obsèque de François Grandemange, 84 ans, ce mercredi à 10h30 à l'abbatiale de Remiremont. Lise Colnel, 93 ans, demain jeudi à 14h30 à l'église de Xon-Rue-Longemer. Michel Mercier, 74 ans, demain jeudi à 14h30 à la maison funéraire Fournier de Remiremont. Anne-Marie Roussel, née Mougin, 88 ans, ce mercredi à 10h à l'église de Cornimont. Edmond Gershwin-Denhammer, 97 ans, du Tillot, ce mercredi à 15h à la chapelle du cimetière central de Mulhouse. Suzanne Schwarzwalder, née Adam, 94 ans, de Chenimesnil. Demain jeudi à 14h à la maison funéraire Saint-Michel à Épinal. Marie-Yvonne Grosdemange, née Peter, 88 ans, demain jeudi à 14h30 à l'église de Saulsure. En sport, les championnats d'Europe de gymnastique à Zagreb démarrent aujourd'hui avec les individuels. En football, la Ligue des champions, Lyon face à Fenerbahçe, les Turcs un but partout, le retour se fera mercredi. Patrick Vieira, nommé donc entraîneur national du Sénégal, il est né là-bas, mais il est déjà contesté. La couleur du ciel, du soleil, des nuages, quelques pluies, impossible, jusqu'à 28 degrés, des vents 40 km par heure. Demain jeudi, orage de 16 à 28 degrés. Vendredi, orage avec pluie, 15 à 26 degrés.
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Et oui, la voix de Pierre Demar sur Radio des Ballons dans ce V40 avec Je pense à vous. Il nous accompagne depuis 13 semaines. Il perd une petite place. Et en 36e position, on retrouve le tube Dracula. Elle remixe avec Tame Impala et Jenny. Ils avaient été numéro 1 du top.

Et après Dracula, on poursuit dans ce V40 avec là encore un titre qui s'était classé en première position il y a quelques semaines de cela. C'est Drop Dead, interprété par Olivia Rodrigo. Elle est avec nous depuis 12 semaines.

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Le chanteur Lucas vient de perdre 7 places avec Yakua. Il est 34e du V40. Et on poursuit avec Topic et Becky J. Sorry Papi, un titre qui était monté jusqu'en 7e place.

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On s'oubliera, c'est le titre d'Elliott qui vient de descendre de 3 positions. En 31e position dans le V40, voici David Guetta avec Alok et Stick Figure. C'est le titre Run Run Reva.

0: Et Tom Gregory vient de perdre deux positions avec How It Was Before. Vous allez pouvoir retrouver d'ici quelques minutes un nouvel agenda sur Radio des Ballons. Mais tout de suite, en entrée, voici le nouveau son de Big Flo et Oli. Et ça s'appelle tout simplement Picasso. Ils sont associés à l'artiste Jinton et c'est un extrait de l'album Karma.
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1: La vie au pays des lacs Gérardmer, la Moselotte et la Bresse, l'accueil des vacanciers, c'est à Cornimont le lundi des 18h30 à la salle des fêtes, à la Bresse lundi également de 10h à midi devant l'office de tourisme et à Vanier le lundi de 10h à midi dans l'office de tourisme. Des rendez-vous aussi avec l'exposition de l'association Art et Traditions Populaires Gérardmois. C'est jusqu'au mercredi 19 août. Les caricatures de Jean Grossier, vous les découvrirez, c'était celles à l'époque, dans les années 70, des journaux, les annonces des Hautes-Vosges, alors qu'il voulait créer une édition, l'écho du Pays des Lacs. Et c'était pour contrer l'écho des Vosges à l'époque. Alors, il y a les poids et mesures, les outils insolites, et vous découvrirez notamment les fameux thermomètres de Bussan. C'est de Vincent Baudin et Jean-Pierre Stocchetti. Et c'est à l'espace Tilleul, salle Jean Grossier, mais c'est donc au rez-de-chaussée de l'espace Tilleul. Et c'est donc tout au long de cette semaine et après. Les veillées interculturelles de la chapelle de Travexin, avec des rendez-vous, notamment justement aussi le mercredi 19 août, on parlera Ukraine. On écoutera l'Ukraine avec Ulyana Oborchevska et Sofia Leitcha. Ça ne se prononce certainement pas comme cela. Le mercredi 26 août, ce sera la Géorgie avec Alexandra Koteka et Tomas Vidbovski. Et le mercredi 2 septembre, la Bulgarie avec Milena Zeliakova. Et un atelier participatif associé, la cuisine géorgienne, avec Alexia, mercredi, jeudi 26 et 27 août en journée, et la cuisine du monde également avec Alexia, les 5 et 6 septembre, donc là, nous n'y sommes pas encore. Une veillée ukrainienne sont les grandes veillées qui auront lieu donc lors de toutes ces journées, avec Alexandra Koteka et Tomas Vibowski, jeudi 27 août à 20h, et veillée du monde, ce sera le dimanche 6 septembre. Et puis bienvenue aux vacanciers également, tout à l'heure, mais à Saulsure, c'est le mardi à 18h30. Ça change d'ailleurs de l'ordinaire. Et jusqu'au 23 octobre, droit des femmes au fil du temps, portrait de Vosgienne. C'est au musée, avec les archives départementales, musée textile de Ventron.
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Et c'est 10 places de perdu pour Zazie avec son single Peu importe. Elle est 28e du V40. Elle est suivie par, eh bien, encore de la chanson française, puisque c'est Christophe Willem que l'on retrouve avec Système, c'est 3 places de moins.

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1: Le titre extrait de la BO de Toy Story 5 par Taylor Swift, I Know It, I Know You, titre qui avait été premier du V40. Elle est classée aujourd'hui 26e, Taylor. Et avant de retrouver tout à l'heure vos offres d'emploi vosgiennes, c'est Joyce Jonathan que l'on écoute avec 4 places de perdu. Allô.

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1: Le centre Azureva de Bussan vous propose un poste de plongeur. Alors c'est pour un CDD de 2 mois à 35 heures par semaine. Et c'est un poste qui est ouvert aux débutants. Et puis toujours avec Azureva à Bussan, cette fois-ci, on vous propose un poste de serveur CDD de 2 mois, 35 heures par semaine. Là encore, un poste qui est accessible aux débutants. Direction le Haut-du-Thème Château-Lambert avec l'Auberge des Sources qui recherche un cuisinier, poste en CDI à 39 heures par semaine. 6 mois d'expérience vous sont demandés. L'IEM, la Courtine à Remiremont, est à la recherche d'un éducateur de jeunes enfants pour un poste en CDI à 35 heures par semaine. Vous accompagnerez des enfants et des adolescents en situation de polyhandicap. Un an d'expérience vous est demandé pour ce poste. Le restaurant Le Couchta à la Bresse recherche un serveur. C'est un poste en CDI à 39 heures par semaine. Alors pour postuler, eh bien sachez qu'il faut avoir un CAP ou BEP ou équivalent en service en salle. C'est un poste qui est ouvert aux débutants. On vous demande également d'être titulaire du permis. Le Grand Hôtel à Gérardmer est à la recherche d'un réceptionniste. Poste en CDI à 39 heures par semaine. Pour postuler, on vous demande de maîtriser l'anglais, l'allemand serait aussi apprécié et avec 6 mois d'expérience. La boulangerie-pâtisserie Frédéric I, située à Gérardmer, est à la recherche d'un pâtissier. C'est un poste en CDI à 39 heures par semaine. Au moins 2 ans d'expérience vous sont demandés. L'hôtel Beau Rivage de Gérardmer est à la recherche d'un responsable technique et maintenance, poste en CDI à 39 heures par semaine. Un an d'expérience est souhaité. En vue de la prochaine ouverture de My Beers à Gérardmer, un employé polyvalent est recherché. Alors c'est un poste en CDI à 39 heures par semaine qui est proposé directement aux débutants. L'entreprise Côté Paysan de Gérardmer recherche un vendeur de fruits et légumes. C'est un poste en CDI à 35 heures par semaine. Un an d'expérience est demandé. L'hôtel-restaurant Les Jardins de Sophie, situé à Axon-Roulongemer, est à la recherche d'un veilleur de nuit. C'est un poste en CDI à temps partiel, 16 heures par semaine, et c'est ouvert aux débutants. Et puis toujours avec Les Jardins de Sophie, on vous propose cette fois un poste de commis de cuisine. C'est un CDI à 39 heures par semaine, un poste ouvert aux débutants avec une formation CAP, BEP ou équivalent en cuisine.
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1: Nous en sommes à la 24e place du top de Radio des Ballons, le V40, et c'est une entrée. Belle association entre Carole J et Bruno Mars qui nous interprète Still.
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Bientôt 11h sur Radio des Ballons, avant de retrouver tout à l'heure un nouvel agenda et puis bien sûr la suite du top de la station Le V40. Voici hors classement Run. Alors c'est un morceau collaboratif entre deux artistes belges, Amélie Lans qui est DJ et puis la chanteuse Angela.

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3: Les jeudis en fête au TIO, eh bien la dernière édition de cet été est prévue pour ce 20 août. Une nouvelle fois, pas mal de choses. Vous allez pouvoir retrouver comme à chaque fois le marché place de la mairie avec toujours de nombreux commerçants et producteurs locaux. Vous retrouvez également pas mal de musique dans les rues Crossroads, Fred Vincent, John Aubry, Moonlight, Lorenzo. Il y aura également buvettes et jeux assurés par le ski nordique de la Haute-Moselle. Sachez que les bars du Tillot participent également à l'événement et vous proposent différents concerts. Ce jeudi à 14h30, découvrez le musée du textile de Ventron avec les jeudis tissage en famille, visite du musée adapté pour tous, mise en route des machines et ateliers de tissage pour les enfants. Toutes les infos sont sur le site musée.ventron.fr. Avec la Société des Fêtes de Bussan, eh bien, il y a un concours de pétanque en double attaque qui vous est proposé pour ce vendredi, place de la Mouline, à Bussan bien sûr. Inscription dès 13h30, c'est 3 euros par joueur, ouvert à tous, avec une buvette. À Bussan, eh bien, il y a une soirée d'été qui est prévue pour ce vendredi à partir de 19h à la place de la Mouline. C'est avec l'Harmonie de Bussan-Saint-Maurice qui vous propose un menu à 12 euros avec aussi buvette et crêpes tout au long de la soirée, animation musicale avec Denis Sembach. Et pour le repas, vous devez réserver au 06 83 26 20 73. avec le Théâtre du Peuple de Bussan. Je vous rappelle bien sûr la grande saga de cet été, Héritier des Brumes, la folle histoire du Théâtre du Peuple, saga en 6 épisodes. Et puis également les éphémères à proposer les vendredis. Et pour ce 21 août, eh bien, ce sera le célèbre comédien Rufus pour une carte blanche sur un air de Samuel Beckett à partir de 20h. Renseignements, réservations avec le site théâtredupeuple.com. Dernière édition ce vendredi pour les marchés nocturnes des producteurs locaux au Rocher de la Colline à Ferdru. Ce sera de 17h à 21h. Nouvelle fois, de nombreux exposants, buvettes et restaurations sur place. Avec la paroisse aux Anam, il y a des messes qui vous sont proposées ce week-end. Samedi à 18h, église de Ferdru. Et dimanche à 10h30, église du Tillot. Les veillées interculturelles se poursuivent à la chapelle de Travexin à Cornémont avec la troupe IPAC. Et pour ce 21 août, retrouvez à partir de 20h une veillée ukrainienne avec des chants polyphoniques à découvrir. Échange également possible avec les artistes. Toutes les infos sont sur le site ipac-cie.com. La colle attitude du Ballon d'Alsace est prévue pour ce dimanche. Départ depuis Saint-Maurice, c'est la fête du vélo. Départ depuis le Pump Tract de 9h à 22h. Vous allez pouvoir monter le Ballon d'Alsace. À côté de cela, il y aura pas mal d'animations, des ateliers, buvettes, restauration sur place et concerts également. Je vous rappelle que vous pouvez visiter tous les jours les mines du Tillot de 10h à 19h avec aussi des nocturnes à 20h30, les mercredis, jeudis et vendredis. Le programme et les réservations se font avec le site hautemine.com.
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Maniac, le nouveau This Is. Et pour débuter cette nouvelle partie du top de Radio des Ballons, il est 23e et a gagné 7 places. Voici eh bien deux artistes qui avaient été 3e de notre classement avec Attraction, c'est Sébastien Tellier et Juliette Armanet.

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1: Et juste avant de découvrir qui est classé 20e de notre top, vous venez d'écouter Adriano No sé qué pasó. Il a progressé de 4 places. Vous êtes dans le V40, numéro 20.

Et on vient de passer la moitié de notre V40, le top de Radio des Ballons, avec Madonna d'Ansetaria qui a gagné 3 places. Elle est suivie par un ex numéro 1 du classement, Sound of Legend, avec la reprise de Sound.

C'est à qui le tour, un titre qui avait été premier du top de Radio des Ballons, interprété bien sûr par Mylène Farmer, qui perd 6 places. Elle est suivie par Ochi, 17e, avec Pleurer en dansant, et bien c'est 2 places de mieux.

Et c'est encore une place de gagner pour le titre Super Estrella interprété par Aitana. Marguerite, elle est 15e cette semaine, elle a perdu 4 places et chante Belle Vie.

Bonjour, pardon, merci. Le nouveau titre de Céline Dion se retrouve aujourd'hui 14e du V40 avec 6 places de gagnées. Et on continue dans les progressions puisque c'est 3 places de mieux pour Jennifer. Elle chante le titre de Dalida, Mourir sur scène.

Bruno Mars, une nouvelle fois sur Radio des Ballons dans ce V40, puisque vous l'avez écouté un petit peu plus tôt dans cette émission pour son nouveau titre avec Carol J. Et donc là, c'était pour On My Soul, Bruno Mars qui est 12e avec 8 places de perdu. Il avait été numéro 1. Et maintenant, avec 3 places de gagné, voici Mauvais Caractère. Collab entre Zao, les Magic System et Alonso.

À la 10e place dans ce top sur Radio des Ballons, eh bien, c'était bien sûr Naïka, One Track Mind. Alors elle a une sacrée histoire, hein, puisqu'elle est née en Guadeloupe, elle a été élevée entre les USA, la France, le Kenya et l'Afrique du Sud, et puis elle chante en français, en anglais, ainsi qu'en créole. Alex Warren, on le retrouve avec Passenger. Il a perdu 4 places, il est 9e.

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Eh oui, la reprise du titre de Gaëtan Roussel, Help Myself, ça nous donne Soon, revisité par le DJ Moiseman. 8e aujourd'hui dans le V40 avec 2 places de gagné. Alors à midi, vous allez pouvoir retrouver un nouvel agenda, mais tout de suite hors classement, je vous propose de retrouver Martin Garrix, associé au groupe U2. C'est le titre Fireflies.

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11: La vie au pays des lacs, Gérardmer, la Moselotte et la Bresse, l'accueil des vacanciers, c'est à Cornimont le lundi dès 18h30 à la salle des fêtes, à la Bresse lundi également de 10h à midi devant l'office de tourisme. Et à Vanier, le lundi de 10h à midi, dans l'office de tourisme. Des rendez-vous aussi avec l'exposition de l'association Art et Traditions Populaires Jérômois. C'est jusqu'au mercredi 19 août. Les caricatures de Jean Grossier, vous les découvrirez. C'était celle à l'époque, dans les années 70, des journaux, les annonces des Hautes-Vosges, alors qu'il voulait créer une édition, l'écho. Du pays des lacs, et c'était pour contrer l'écho des Vosges à l'époque. Alors, il y a les poids et mesures, les outils insolites, et vous découvrirez notamment les fameux thermomètres de Bussan. C'est de Vincent Baudin et Jean-Pierre Stocchetti. Et c'est à l'espace Tilleul, salle Jean Grossier, mais c'est donc au rez-de-chaussée de l'espace Tilleul. Et c'est donc tout au long de cette semaine et après. Les veillées interculturelles de la chapelle de Trinvexin, avec des rendez-vous, notamment justement aussi le mercredi 19 août, on parlera Ukraine, on écoutera l'Ukraine avec Uliana Oborchevska et Sofia Leitcha, ça se prononce certainement pas comme cela. Le mercredi 26 août, ce sera la Géorgie avec Alexandra Koteka et Thomas Witbowski, et le mercredi 2 septembre, la Bulgarie avec Milena Zeliakova, et un atelier participatif associé, la cuisine géorgienne avec Alexia, mercredi, jeudi 26 et 27 août en journée, et la cuisine du monde également avec Alexia, les 5 et 6 septembre, donc là, nous n'y sommes pas encore. Une veillée ukrainienne sont les grandes veillées qui auront lieu donc dans toutes ces journées avec Alexandra Koteka et Thomas Wibowski jeudi 27 août à 20h. Et veillée du monde, ce sera le dimanche 6 septembre. Et puis bienvenue aux vacanciers également, tout à l'heure, mais à Saulsur, c'est le mardi à 18h30. Ça change d'ailleurs de l'ordinaire. Et jusqu'au 23 octobre, droit des femmes au fil du temps, portrait de Vosgienne. C'est au musée, avec les archives départementales, musée textile de Ventron.
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Hey, Teddy Swims avec son dernier tube, Mr. Know It All, toujours bien classé dans le V40, puisqu'il est 7e. En 6e position, voici Grand Corps Malade avec Stiletto. Le prochain rêve a gagné 2 places.

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0: Vous avez bien sûr reconnu la voix de Katy Perry. Elle est cinquième cette semaine. Encore une place de mieux pour Watch Is Burn. Et maintenant, deux positions de perdu pour Angèle avec Dis-le.
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0: Le trio de LA, Tampa City, est troisième cette semaine dans le V40 avec leur tube Self-Aware. Et on retrouve maintenant en seconde place eh bien, le titre qui était premier du dernier V40. Il s'agit de Tavlo et Stromae, Des fleurs.
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1: Il est bientôt midi et demi sur Radio des Ballons. On arrive tout doucement à la fin de ce V40, le top 1241. Vous avez pu découvrir en entrée Big Flo et Oli, ainsi que Karol G avec Bruno Mars. Et tout de suite, eh bien, voici le titre qui nous aura accompagné une bonne partie de cet été. Un titre qui faisait partie du mondial de foot, Die Die avec Shakira et Burna Boy.

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1: L'actualité en ce mercredi, Saint-Étienne. L'homme interpellé dimanche soir est en prison, tentative d'assassinat. Il était sous l'emprise de l'alcool. Cyril Perrin est en effet dimanche au repas avec sa famille à Dommartin. Il a donc beaucoup bu. Il s'énerve gravement à cause d'un os de poulet qu'il a trouvé dans le couscous. Il casse des objets comme de la vaisselle et des membres de la famille alors appellent les gendarmes qu'il ne veut pas entendre à leur arrivée. Au contraire, il leur lance des couteaux. Il a alors pris la fuite en voiture, d'où la course-poursuite avec les gendarmes et également les policiers venus les aider. Mais il entre en collision avec une voiture justement de gendarmes à Saint-Étienne. Un gendarme est alors blessé. Revenu au calme, Cyril Perrin ne s'explique pas à son geste, si ce n'est l'alcool. Mais pour l'instant, il fait au moins un tour du côté de la prison. À Taon, 11h15 du matin hier, un bloc de batterie au plomb de 2 tonnes de chariot élévateur tombe d'un camion sur la RN 57 à hauteur d'Innova 3000. C'est une sangle du chargement qui a dû lâcher. 300 litres d'acide de batterie se sont déversés au sol, mais les pompiers ont sauvé rapidement la situation. Baignade interdite à la base de loisirs de Saulsure. Des matières fécales ont contaminé l'eau et même le fait de rentrer dans l'eau n'est pas possible, du moins actuellement. À noter que Vosges Matin salue la fratrie Claude du Ménil qui cumule 1181 ans et se retrouve dans le Guinness des records. Retrouvé dans le journal, c'est pages 2 et 3. Décès d'Yvette Roudy, ministre des Droits de la Femme de 1981 à 1986. Odile Claude, née Leclerc, 85 ans, obsèque vendredi à 14h30 à l'église du Val d'Ajol. Jean-Paul Pauly, 75 ans, obsèque samedi à 14h30 à l'église d'Éloi. Obsèque de François Grandemange, 84 ans, ce mercredi à 10h30 à l'abbatiale de Remiremont. Lise Colnel, 93 ans, demain jeudi à 14h30 à l'église de Xon-Rue-Longemer. Michel Mercier, 74 ans, demain jeudi à 14h30 à la maison funéraire Fournier de Remiremont. Anne-Marie Roussel, née Mougin, 88 ans, ce mercredi à 10h à l'église de Cornimont. Edmond Gershwin de Namur, 97 ans, du Tio, ce mercredi à 15h à la chapelle du cimetière central de Mulhouse. Suzanne Schwarzwalder, née Adam, 94 ans, de Cheny-Ménil, demain jeudi à 14h à la maison funéraire Saint-Michel à Épinal. Marie-Vonne Grosdemange, née Peter, 88 ans, demain jeudi à 14h30 à l'église de Saulsure. En sport, les championnats d'Europe de gymnastique à Zagreb démarrent aujourd'hui avec les individuels. En football, la Ligue des champions, Lyon face à Fenerbahçe, les Turcs un but partout, le retour se fera mercredi. Patrick Vieira, nommé donc entraîneur national du Sénégal, il est né là-bas, mais il est déjà contesté. La couleur du ciel, du soleil, des nuages, quelques pluies, impossible. Jusqu'à 28 degrés, des vents 40 km par heure. Demain jeudi, orage de 16 à 28 degrés. Vendredi, orage avec pluie, 15 à 26 degrés.

0: Testo. Alors, ce film a été noté 2,3 sur 5 par la presse et 2,1 par les spectateurs. Ce sont les notes que vous retrouverez sur Allociné. L'Odyssée, la grande fresque historique signée Christopher Nolan avec Matt Damon, Tom Holland, Anne Hathaway et bien d'autres, c'est toujours à l'affiche. À retrouver cette semaine au Tillo, aux Variétés, à l'Entracte de Vanier ou encore à Remiremont au Majestic. Je vous rappelle que c'est un film qui a reçu d'excellentes notes, 4,1 pour la presse et 4,3 pour les spectateurs. Pour rester du côté des gros films américains, bien il y a Spider-Man Brand New Day que vous allez pouvoir retrouver. Là encore, il est projeté aux Variétés du Tillo, à voir également à Remiremont au Majestic et puis au cinéma du Casino à Gérardmer. Film d'action et d'aventure signé Destin Daniel Cretton avec Tom Holland et Zendaya dans les rôles principaux. Le film indien, La dernière séance, est à l'affiche de la MCL de Gérardmer. Un drame où l'histoire se déroule en Inde en 2010. Un garçon de 9 ans découvre le cinéma et il va assouvir sa passion dans la cabine de projection. Mais c'est la fin également de l'ère du 35 mm. Un film qui a été noté 3,5 par la presse et 3,9 par les spectateurs. À la Bresse, au grand écran, en fin de semaine, eh bien, vous allez pouvoir retrouver le célèbre documentaire de Vincent Munier, Le Chant des Forêts, un film qui a été deux fois récompensé au César cette année, noté 3,8 par la presse et 4,3 par les spectateurs. À Remiremont au Majestic, découvrez Mutiny, un film d'action réalisé par le français Jean-François Richer. Et c'est avec Jason Statham dans le rôle principal. L'histoire d'un ancien agent des forces spéciales accusé à tort de meurtre. Il se retrouve piégé à bord d'un porte-conteneur dont l'équipage est composé de mercenaires. Et sachez que la semaine prochaine à Remiremont, bien vous allez pouvoir vous faire un marathon Harry Potter du 26 au 30 août avec tous les films de la saga qui seront projetés.
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11: L'actualité en ce mercredi, Saint-Étienne. L'homme interpellé dimanche soir est en prison, tentative d'assassinat. Il était sous l'emprise de l'alcool. Cyril Perrin est en effet dimanche au repas avec sa famille à Dommartin. Il a donc beaucoup bu, il s'énerve gravement à cause d'un os de poulet qu'il a trouvé dans le couscous. Il casse des objets comme de la vaisselle et des membres de la famille alors appellent les gendarmes qu'il ne veut pas entendre à leur arrivée. Au contraire, il leur lance des couteaux. Il a alors pris la fuite en voiture, d'où la course-poursuite avec les gendarmes et également les policiers venus les aider. Mais il entre en collision avec une voiture justement de gendarmes à Saint-Étienne. Le gendarme est alors blessé. Revenu au calme, Cyril Perrin ne s'explique pas à son geste, si ce n'est l'alcool. Mais pour l'instant, il fait au moins un tour du côté de la prison. À Taon, 11h15 du matin hier, un bloc de batterie au plomb de 2 tonnes de chariot élévateur tombe d'un camion sur la RN 57 à hauteur d'Innova 3000. C'est une sangle du chargement qui a dû lâcher. 300 litres d'acide de batterie se sont déversés au sol, mais les pompiers ont sauvé rapidement la situation. Baignade interdite à la base de loisirs de Saulsure. Des matières fécales ont contaminé l'eau et même le fait de rentrer dans l'eau n'est pas possible, du moins actuellement. À noter que Vosges Matin salue la fratrie Claude du Ménil qui cumule 1181 ans et se retrouve dans le Guinness des records. Vous trouvez dans le journal ces pages 2 et 3. Décès d'Yvette Roudy, ministre des Droits de la Femme de 1981 à 1986. Odile Claude, née Leclerc, 85 ans, obsèque vendredi à 14h30 à l'église du Val d'Ajol. Jean-Paul Pauly, 75 ans, obsèque samedi à 14h30 à l'église d'Éloie. Obsèque de François Grandemange, 84 ans, ce mercredi à 10h30 à l'abbatiale de Remiremont. Lise Colnel, 93 ans, demain jeudi à 14h30 à l'église de Xon-Rue-Longemer. Michel Mercier, 74 ans, demain jeudi à 14h30 à la maison funéraire Fournier de Remiremont. Anne-Marie Roussel, née Mougin, 88 ans, ce mercredi à 10h à l'église de Cornimont. Edmond Gershwin-Denhammer, 97 ans, du Tillot, ce mercredi à 15h à la chapelle du cimetière central de Mulhouse. Suzanne Schwarzwalder, née Adam, 94 ans, de Chenimesnil, demain jeudi à 14h à la maison funéraire Saint-Michel à Épinal. Marie-Yvonne Grosdemange, née Peter, 88 ans, demain jeudi à 14h30 à l'église de Saulsure. En sport, les championnats d'Europe de gymnastique à Zagreb démarrent aujourd'hui avec les individuels. En football, la Ligue des champions, Lyon face à Fenerbahçe, les Turcs un but partout, le retour se fera mercredi. Patrick Vieira, nommé donc entraîneur national du Sénégal, il est né là-bas, mais il est déjà contesté. La couleur du ciel, du soleil, des nuages, quelques pluies, impossible, jusqu'à 28 degrés, des vents à 40 km par heure. Demain jeudi, orage de 16 à 28 degrés. Vendredi, orage avec pluie, 15 à 26 degrés.
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1: Cette semaine, l'Office de tourisme des Ballons des Hauts-de-Vosges vous propose plusieurs animations. Le mercredi 19, Métamorphose à Bussan avec Bien-être et Grégory, un parcours ludique en famille au musée départemental de la montagne de Château-Lambert, visite du jardin Une figue dans le poirier au Girmont-Val-d'Ajol, l'atelier de fabrication de bougies au rucher de Nanou à Saint-Maurice-sur-Moselle, en soirée sur le pas des mineurs d'autrefois aux Hautes Mines du Thiot. Jeudi 20, les jeudis équitables avec les attelages du Val de Hutte à Bussan, le tissage en famille au musée textile de Ventron, les rendez-vous de l'été au jardin à Plombières-les-Bains, les jeudis en fête du Thiot, contes et légendes aux Hautes Mines du Thiot, le vendredi 21, randonnée à cheval au lever du soleil avec Sabour en ganguette de Bussan, la visite du théâtre du peuple. À 20h, ce sera les éphémères, je sens les larmes qui rigolent. Il y aura un concours de pétanque aussi en après-midi à Bussan, une soirée d'été de l'harmonie Bussan-Saint-Maurice à la halle de Bussan, la découverte des chauves-souris aux Hautes Mines du Thiot. Samedi 22, la découverte de la réflexologie et soins signature et voyage sonore harmonie avec Bien-être by Grégory à Bussan. La soirée Paella à rue sur Moselle au coffre aux souvenirs. Le samedi et le dimanche, vous aurez une exposition de métalliquettes duo à la route de Morbieu à Ramonchamp. Le dimanche 23, la sérigraphie en fête au musée départemental de la montagne à Château-Lambert. Donc tous les jours, vous pouvez retrouver les féeries nocturnes au parc de Wesserlin, des jeux de piste au ballon d'Alsace, les représentations à partir du milieu de semaine de Hérité des Brumes au théâtre du peuple de Bussan, des visites découvertes du rucher de la colline à Ferdru, des visites de la ferme Complicité Animale et des visites guidées flash de la chapelle Le Corbusier à Ronchamp. Pour plus de renseignements, n'hésitez pas à nous appeler au 03 56 00 90 ou à passer nous voir dans les différents bureaux.
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0: Jeudi en fait au TIO, eh bien la dernière édition de cet été est prévue pour ce 20 août. Nouvelle fois, pas mal de choses. Vous allez pouvoir retrouver comme à chaque fois le marché place de la mairie avec toujours de nombreux commerçants et producteurs locaux. Vous retrouvez également pas mal de musique dans les rues Crossroads, Fred Vincent, John Aubry, Moonlight, Lorenzo. Il y aura également buvettes et jeux assurés par le ski nordique de la Haute-Moselle. Sachez que les bars du TIO participent également à l'événement et vous proposent différents concerts. Ce jeudi à 14h30, découvrez le musée du textile de Ventron avec les jeudis tissage en famille, visite du musée adapté pour tous, mise en route des machines et ateliers de tissage pour les enfants. Toutes les infos sont sur le site musée.ventron.fr. Avec la Société des Fêtes de Bussan, eh bien, il y a un concours de pétanque en double attaque qui vous est proposé pour ce vendredi, place de la Mouline, à Bussan bien sûr. Inscription dès 13h30, c'est 3 euros par joueur, ouvert à tous, avec une buvette. À Bussan, eh bien, il y a une soirée d'été qui est prévue pour ce vendredi à partir de 19h à la place de la Mouline. C'est avec l'Harmonie de Bussan-Saint-Maurice qui vous propose un menu à 12 euros avec aussi buvette et crêpes tout au long de la soirée. Animation musicale avec Denis Sembach. Et pour le repas, vous devez réserver au 06 83 26 20 73. Avec le Théâtre du Peuple de Bussan, je vous rappelle bien sûr la grande saga de cet été, Héritier des Brumes, la folle histoire du Théâtre du Peuple, saga en 6 épisodes, et puis également les éphémères proposés les vendredis. Et pour ce 21 août, eh bien, ce sera le célèbre comédien Rufus pour une carte blanche sur un air de Samuel Beckett à partir de 20h. Renseignements, réservations avec le site théâtredupeuple.com. Dernière édition ce vendredi pour les marchés nocturnes des producteurs locaux au Rocher de la Colline à Ferdru. Ce sera de 17h à 21h. Nouvelle fois, de nombreux exposants, buvettes et restaurations sur place. Les messes pour ce week-end avec la paroisse Ozanam. Samedi, rendez-vous à 18h, église de Ferdru. Et dimanche, à 10h30, église du Ménil. Les veillées interculturelles se poursuivent à la chapelle de Travexin à Cornémont avec la troupe IPAC. Et pour ce 21 août, retrouvez à partir de 20h une veillée ukrainienne avec des chants polyphoniques à découvrir. Échange également possible avec les artistes. Toutes les infos sont sur le site ipac-cie.com. La colle attitude du Ballon d'Alsace est prévue pour ce dimanche. Départ depuis Saint-Maurice, c'est la fête du vélo. Départ depuis le Pump Tract de 9h à 22h. Vous allez pouvoir monter le Ballon d'Alsace. À côté de cela, il y aura pas mal d'animations, des ateliers, buvettes, restauration sur place et concerts également. Je vous rappelle que vous pouvez visiter tous les jours les mines du TIO de 10h à 19h avec aussi des nocturnes à 20h30, les mercredis, jeudis et vendredis. Le programme et les réservations se font avec le site hautemine.com.
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11: Cette semaine, l'Office de tourisme des Ballons des Hauts-de-Vosges vous propose plusieurs animations. Le mercredi 19, Métamorphose à Bussan avec Bien-être avec Grégory, un parcours ludique en famille au musée départemental de la montagne de Château-Lambert, visite du jardin Une figue dans le poirier au Girmont-Val-d'Ajol, l'atelier de fabrication de bougies au rucher de Nanou à Saint-Maurice-sur-Moselle, en soirée sur le pas des mineurs d'autrefois aux hautes mines du Thiot. Jeudi 20, les jeudis équitables avec les attelages du Val de Hutte à Bussan, le tissage en famille au musée textile de Ventron, les rendez-vous de l'été au jardin à Plombières-les-Bains, les jeudis en fête du Tillot, contes et légendes aux hautes mines du Tillot, le vendredi 21, randonnée à cheval au lever du soleil avec Sabour en ganguette de Bussan, la visite du théâtre du peuple. À 20h, ce sera les éphémères, je sens les larmes qui rigolent. Il y aura un concours de pétanque aussi en après-midi à Bussan, une soirée d'été de l'harmonie Bussan-Saint-Maurice à la halle de Bussan, la découverte des chauves-souris aux hautes mines du Tillot. Samedi 22, la découverte de la réflexologie et soins signature et voyages sonores harmonie avec Bien-être by Grégory à Bussan. La soirée Paella à Rue-sur-Moiselle au coffre aux souvenirs. Le samedi et le dimanche, vous aurez une exposition de Metalliquette duo à la route de Morbieu à Ramonchamp. Le dimanche 23, la sérigraphie en fête au musée départemental de la montagne à Château-Lambert. Donc tous les jours, vous pouvez retrouver les féeries nocturnes au parc de Wesserlin, des jeux de piste au ballon d'Alsace, les représentations à partir du milieu de semaine de Hérité des Brumes au théâtre du peuple de Bussan, des visites découvertes du rucher de la colline à Ferdru, des visites de la ferme Complicité Animale et des visites guidées flash de la chapelle Le Corbusier à Ronchamp. Pour plus de renseignements, n'hésitez pas à nous appeler au 03 56 00 90 ou à passer nous voir dans les différents bureaux.
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3: Les jeudis en fête au Thio, eh bien la dernière édition de cet été est prévue pour ce 20 août. Une nouvelle fois, pas mal de choses. Hein. Vous allez pouvoir retrouver comme à chaque fois le marché place de la mairie avec toujours de nombreux commerçants et producteurs locaux. Vous retrouvez également pas mal de musique hein, dans les rues Crossroads, Fred Vincent, John Aubry, Moonlight, Lorenzo. Il y aura également buvette et jeux assurés par le ski nordique de la Haute-Moselle. Sachez que les bars du Tillot participent également à l'événement et vous proposent différents concerts. Ce jeudi à 14h30, découvrez le musée du textile de Ventron avec les jeudis tissage en famille, visite du musée adapté pour tous, mise en route des machines et ateliers de tissage pour les enfants. Toutes les infos sont sur le site musée.ventron.fr. Avec la Société des Fêtes de Bussan, eh bien, il y a un concours de pétanque en double attaque qui vous est proposé pour ce vendredi, place de la Mouline, à Bussan bien sûr. Inscription dès 13h30, c'est 3€ par joueur, ouvert à tous, avec une buvette. À Bussan, eh bien, il y a une soirée d'été qui est prévue pour ce vendredi à partir de 19h, à place de la Mouline. C'est avec l'Harmonie de Bussan-Saint-Maurice qui vous propose un menu à 12€. Avec aussi buvette, crêpes tout au long de la soirée, animation musicale avec Denis Sembach. Et pour le repas, vous devez réserver au 06 83 26 20 73. avec le Théâtre du Peuple de Bussan. Je vous rappelle bien sûr la grande saga de cet été, Héritier des Brumes, la folle histoire du Théâtre du Peuple, saga en 6 épisodes. Et puis également les éphémères à proposer les vendredis. Et pour ce 21 août, eh bien, ce sera le célèbre comédien Rufus pour une carte blanche sur un air de Samuel Beckett à partir de 20h. Renseignements, réservations avec le site théâtredupeuple.com. Dernière édition ce vendredi pour les marchés nocturnes des producteurs locaux au Rocher de la Colline à Ferdru. Ce sera de 17h à 21h. Nouvelle fois de nombreux exposants, buvettes et restaurations sur place. Les messes pour ce week-end avec la paroisse Ozanam, samedi rendez-vous à 18h, église de Ferdru, et dimanche à 10h30, église du Ménil. Les veillées interculturelles se poursuivent à la chapelle de Travexin à Cornémont avec la troupe IPAC, et pour ce 21 août, retrouvez à partir de 20h une veillée ukrainienne avec des chants polyphoniques à découvrir, échange également possible avec les artistes. Toutes les infos sont sur le site ipac-cie.com. La colle attitude du Ballon d'Alsace est prévue pour ce dimanche. Départ depuis Saint-Maurice, c'est la fête du vélo. Départ depuis le Pump Tract de 9h à 22h. Vous allez pouvoir monter le Ballon d'Alsace. À côté de cela, il y aura pas mal d'animations, des ateliers, buvettes, restauration sur place et concerts également. Je vous rappelle que vous pouvez visiter tous les jours les mines du Tio de 10h à 19h avec aussi des nocturnes à 20h30, les mercredis, jeudis et vendredis. Le programme et les réservations se font avec le site hautemine.com.
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12: Cette semaine, l'Office de tourisme des Ballons des Hauts-de-Vosges vous propose plusieurs animations. Le mercredi 19, Métamorphose à Bussan avec Bien-être avec Grégory, un parcours ludique en famille au musée départemental de la montagne de Château-Lambert, visite du jardin Une figue dans le poirier au Girmont-Val d'Ajol, l'atelier de fabrication de bougies au rucher de Nanou à Saint-Maurice-sur-Moselle, en soirée sur le pas des mineurs d'autrefois aux hautes mines du Thiot. Jeudi 20, les jeudis équitables avec les attelages du Val de Hutte à Bussan, le tissage en famille au musée textile de Ventron, les rendez-vous de l'été au jardin à Plombières-les-Bains, les jeudis en fête du Tillot, contes et légendes aux hautes mines du Tillot, le vendredi 21, randonnée à cheval au lever du soleil avec Sabot en ganguette de Bussan, la visite du théâtre du peuple. À 20h, ce sera les éphémères, je sens les larmes qui rigolent. Il y aura un concours de pétanque aussi en après-midi à Bussan, une soirée d'été de l'harmonie Bussan-Saint-Maurice à la halle de Bussan, la découverte des chauves-souris aux hautes mines du Tillot. Samedi 22, la découverte de la réflexologie et soins signature et voyage sonore harmonie avec Bien-être by Grégory à Bussan. La soirée Paella à Rue-sur-Moselle au coffre aux souvenirs. Le samedi et le dimanche, vous aurez une exposition de Metalliquette duo à la route de Morbieu à Ramonchamp. Le dimanche 23, la sérigraphie en fête au musée départemental de la montagne à Château-Lambert. Donc tous les jours, vous pouvez retrouver les féeries nocturnes au parc de Wesserlin, des jeux de piste au ballon d'Alsace, les représentations à partir du milieu de semaine de Hériter des brumes au théâtre du peuple de Bussan, des visites découvertes du rucher de la colline à Ferdru, des visites de la ferme Complicité Animale et des visites guidées flash de la chapelle Le Corbusier à Ronchamp. Pour plus de renseignements, n'hésitez pas à nous appeler au 03 56 00 90 ou à passer nous voir dans les différents bureaux.
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1: La comédie Les Gendarmes vous est proposée cette semaine aux variétés du Tio, à retrouver également au Majestic à Remiremont. Alors attention, rien à voir avec les célèbres gendarmes de Saint-Tropez avec Louis de Funès. Non, cette fois-ci, c'est l'adaptation de la célèbre bande dessinée à succès. Comédie signée François Prévost, Légoni et Stéphane Archinard. Et dans ce film, on y retrouve entre autres Arnaud Ducré ou encore Fred Testo. Alors, ce film a été noté 2,3 sur 5 par la presse et 2,1 par les spectateurs. Ce sont les notes que vous retrouverez sur Allociné. L'Odyssée, la grande fresque historique signée Christopher Nolan avec Matt Damon, Tom Holland, Anne Hathaway et bien d'autres, c'est toujours à l'affiche. À retrouver cette semaine au Tio, aux variétés, à l'entracte de Vanier ou encore à Remiremont au Majestic. Et je vous rappelle que c'est un film qui a reçu d'excellentes notes, 4,1 pour la presse et 4,3 pour les spectateurs. Pour rester du côté des gros films américains, bien il y a Spider-Man Brand New Day que vous allez pouvoir retrouver. Là encore, il est projeté aux variétés du Tio, à voir également à Remiremont au Majestic et puis au cinéma du Casino à Gérardmer. Film d'action et d'aventure signé Destin Daniel Cretton avec Tom Holland et Zendaya dans les rôles principaux. Le film indien, La dernière séance, est à l'affiche de la MCL de Gérardmer. Un drame où l'histoire se déroule en Inde en 2010. Un garçon de 9 ans découvre le cinéma et il va assouvir sa passion dans la cabine de projection. Mais c'est la fin également de l'ère du 35 mm. Un film qui a été noté 3,5 par la presse et 3,9 par les spectateurs. À la Bresse, au grand écran, en fin de semaine, eh bien, vous allez pouvoir retrouver le célèbre documentaire de Vincent Munier, Le Chant des Forêts, un film qui a été deux fois récompensé au César cette année, noté 3,8 par la presse et 4,3 par les spectateurs. À Remiremont au Majestic, découvrez Mutiny, un film d'action réalisé par le français Jean-François Richer. Et c'est avec Jason Statham dans le rôle principal. L'histoire d'un ancien agent des forces spéciales accusé à tort de meurtre. Il se retrouve piégé à bord d'un porte-conteneur dont l'équipage est composé de mercenaires. Et sachez que la semaine prochaine à Remiremont, bien vous allez pouvoir vous faire un marathon Harry Potter du 26 au 30 août avec tous les films de la saga qui seront projetés.
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1: La vie au pays des lacs, Gérard Mé, la Moselotte et la Bresse, l'accueil des vacanciers, c'est à Cornimont le lundi dès 18h30 à la salle des fêtes, à la Bresse lundi également de 10h à midi devant l'office de tourisme et à Vanier le lundi de 10h à midi dans l'office de tourisme. Des rendez-vous aussi avec l'exposition de l'association Art et Tradition Populaire Jérômois. C'est jusqu'au mercredi 19 août. Les caricatures de Jean Grossier, vous les découvrirez. C'était celle à l'époque, dans les années 70, des journaux, les annonces des Hautes-Vosges, alors qu'il voulait créer une édition, l'écho du Pays des Lacs. Et c'était pour contrer l'écho des Vosges à l'époque. Alors, il y a les poids et mesures, les outils insolites, et vous découvrirez notamment les fameux thermomètres de Bussan. C'est de Vincent Baudin et Jean-Pierre Stocchetti. Et c'est à l'espace Tilleul, salle Jean Grossier, mais c'est donc au rez-de-chaussée de l'espace Tilleul. Et c'est donc tout au long de cette semaine et après. Les veillées interculturelles de la chapelle de Trinvexin, avec des rendez-vous, notamment justement aussi le mercredi 19 août, on parlera Ukraine. On écoutera l'Ukraine avec Ouliana Oborchevska et Sofia Leitcha. Ça ne se prononce certainement pas comme cela. Le mercredi 26 août, ce sera la Géorgie avec Alexandra Koteka et Tomas Vidbovski. Et le mercredi 2 septembre, la Bulgarie avec Milena Zeliakova. Et un atelier participatif associé, la cuisine géorgienne, avec Alexia, mercredi, jeudi 26 et 27 août en journée, et la cuisine du monde également avec Alexia, les 5 et 6 septembre, donc là, nous n'y sommes pas encore. Une veillée ukrainienne sont les grandes veillées qui auront lieu donc lors de toutes ces journées, avec Alexandra Koteka et Tomas Vibowski, jeudi 27 août à 20h, et veillée du monde, ce sera le dimanche 6 septembre. Et puis bienvenue aux vacanciers également, tout à l'heure, mais à Saulsur, c'est le mardi à 18h30. Ça change d'ailleurs de l'ordinaire. Et jusqu'au 23 octobre, droit des femmes au fil du temps, portrait de Vosgienne. C'est au musée, avec les archives départementales, musée textile de Ventron.
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1: L'actualité en ce mercredi, Saint-Étienne. L'homme interpellé dimanche soir est en prison, tentative d'assassinat. Il était sous l'emprise de l'alcool. Cyril Perrin est en effet dimanche au repas avec sa famille à Dommartin. Il a donc beaucoup bu, il s'énerve gravement à cause d'un os de poulet qu'il a trouvé dans le couscous. Il casse des objets comme de la vaisselle et des membres de la famille alors appellent les gendarmes qu'il ne veut pas entendre à leur arrivée. Au contraire, il leur lance des couteaux. Il a alors pris la fuite en voiture, d'où la course-poursuite avec les gendarmes et également les policiers venus les aider. Mais il entre en collision avec une voiture justement de gendarmes à Saint-Étienne. Un gendarme est alors blessé. Revenu au calme, Cyril Perrin ne s'explique pas à son geste, si ce n'est l'alcool. Mais pour l'instant, il fait au moins un tour du côté de la prison. À Thaon, 11h15 du matin hier, un bloc de batterie au plomb de 2 tonnes de chariot élévateur tombe d'un camion sur la RN 57 à hauteur d'Innova 3000. C'est une sangle du chargement qui a dû lâcher. 300 litres d'acide de batterie se sont déversés au sol, mais les pompiers ont sauvé rapidement la situation. Baignade interdite à la base de loisirs de Saulsure. Des matières fécales ont contaminé l'eau et même le fait de rentrer dans l'eau n'est pas possible, du moins actuellement. À noter que Vosges Matin salue la fratrie Claude du Ménil qui cumule 1181 ans et se retrouve dans le Guinness des records. Retrouvé dans le journal, c'est pages 2 et 3. Décès d'Yvette Roudy, ministre des Droits de la Femme de 1981 à 1986. Odile Claude, née Leclerc, 85 ans, obsèque vendredi à 14h30 à l'église du Val d'Ajol. Jean-Paul Pauly, 75 ans, obsèque samedi à 14h30 à l'église d'Éloi. Obsèque de François Grandemange, 84 ans, ce mercredi à 10h30 à l'abbatiale de Remiremont. Lise Colnel, 93 ans, demain jeudi à 14h30 à l'église de Xon-Rue-Longemer. Michel Mercier, 74 ans, demain jeudi à 14h30 à la maison funéraire Fournier de Remiremont. Anne-Marie Roussel, née Mougin, 88 ans, ce mercredi à 10h à l'église de Cornimont. Edmond Gershwin de Namur, 97 ans, du Tillot, ce mercredi à 15h à la chapelle du cimetière central de Mulhouse. Suzanne Schwarzwalder, née Adam, 94 ans, de Chenimesnil, demain jeudi à 14h à la maison funéraire Saint-Michel à Épinal. Marie-Yvonne Grosdemange, née Peter, 88 ans, demain jeudi à 14h30 à l'église de Saulsure. En sport, les championnats d'Europe de gymnastique à Zagreb démarrent aujourd'hui avec les individuels. En football, la Ligue des champions, Lyon face à Fenerbahçe, les Turcs un but partout, le retour se fera mercredi. Patrick Vieira, nommé donc entraîneur national du Sénégal, il est né là-bas, mais il est déjà contesté. La couleur du ciel, du soleil, des nuages, quelques pluies, possible, jusqu'à 28 degrés, des vents 40 km par heure. Demain jeudi, orage de 16 à 28 degrés. Vendredi, orage avec pluie, 15 à 26 degrés.
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2: Le centre Azureva de Bussan vous propose un poste de plongeur. Alors c'est pour un CDD de 2 mois à 35 heures par semaine. Et c'est un poste qui est ouvert aux débutants. Et puis toujours avec Azureva à Bussan, cette fois-ci, on vous propose un poste de serveur CDD de 2 mois, 35 heures par semaine. Là encore, un poste qui est accessible aux débutants. Direction le haut du Thème Château-Lambert avec l'Auberge des Sources qui recherche un cuisinier, poste en CDI à 39 heures par semaine. 6 mois d'expérience vous sont demandés.

0: On vous demande également d'être titulaire du permis. Le Grand Hôtel à Gérardmer est à la recherche d'un réceptionniste, poste en CDI à 39 heures par semaine. Pour postuler, on vous demande de maîtriser l'anglais, l'allemand serait aussi apprécié, et avec 6 mois d'expérience. La boulangerie-pâtisserie Frédéric I, située à Gérardmer, est à la recherche d'un pâtissier. C'est un poste en CDI à 39 heures par semaine. Au moins 2 ans d'expérience vous sont demandés. L'hôtel Beau Rivage de Gérardmer est à la recherche d'un responsable technique et maintenance, poste en CDI à 39 heures par semaine. 1 an d'expérience est souhaité. En vue de la prochaine ouverture de My Beers à Gérardmer, un employé polyvalent est recherché. Alors, c'est un poste en CDI à 39 heures par semaine qui est proposé directement aux débutants. L'entreprise Côté Paysan de Gérardmer recherche un vendeur de fruits et légumes. C'est un poste en CDI à 35 heures par semaine. 1 an d'expérience est demandé. L'hôtel-restaurant Les Jardins de Sophie, situé à Axon-Roulongemer, est à la recherche d'un veilleur de nuit. C'est un poste en CDI à temps partiel, 16 heures par semaine, et c'est ouvert aux débutants. Et puis toujours avec Les Jardins de Sophie, on vous propose cette fois un poste de commis de cuisine. C'est un CDI à 39 heures par semaine, un poste ouvert aux débutants avec une formation CAP-BEP ou équivalent en cuisine.
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14: Jeudi en fait au Tio, eh bien la dernière édition de cet été est prévue pour ce 20 août. Une nouvelle fois, pas mal de choses. Hein. Vous allez pouvoir retrouver comme à chaque fois le marché place de la mairie avec toujours de nombreux commerçants et producteurs locaux. Vous retrouvez également pas mal de musique hein, dans les rues Crossroads, Fred Vincent, John Aubry, Moonlight, Lorenzo. Il y aura également buvette et jeux assurés par le ski nordique de la Haute-Moselle. Sachez que les bars du Tio participent également à l'événement et vous proposent différents concerts. Ce jeudi à 14h30, découvrez le musée du textile de Ventron avec les jeudis tissage en famille, visite du musée adapté pour tous, mise en route des machines et ateliers de tissage pour les enfants. Toutes les infos sont sur le site musée.ventron.fr. Avec la Société des Fêtes de Bussan, eh bien, il y a un concours de pétanque en double attaque qui vous est proposé pour ce vendredi, place de la Mouline, à Bussan bien sûr. Inscription dès 13h30, c'est 3€ par joueur, ouvert à tous, avec une buvette. À Bussan, eh bien, il y a une soirée d'été qui est prévue pour ce vendredi à partir de 19h à la place de la Mouline. C'est avec l'Harmonie de Bussan-Saint-Maurice qui vous propose un menu à 12€ avec aussi buvette, crêpes tout au long de la soirée, animation musicale avec Denis Sembach. Et pour le repas, vous devez réserver au 06 83 26 20 73. avec le Théâtre du Peuple de Bussan. Je vous rappelle bien sûr la grande saga de cet été, Héritier des Brumes, la folle histoire du Théâtre du Peuple, saga en 6 épisodes. Et puis également les éphémères à proposer les vendredis. Et pour ce 21 août, eh bien, ce sera le célèbre comédien Rufus pour une carte blanche sur un air de Samuel Beckett à partir de 20h. Renseignements, réservations avec le site théâtredupeuple.com. Dernière édition ce vendredi pour les marchés nocturnes des producteurs locaux au Rocher de la Colline à Ferdru. Ce sera de 17h à 21h. Nouvelle fois de nombreux exposants, buvettes et restaurations sur place. Les messes pour ce week-end avec la paroisse Ozanam, samedi rendez-vous à 18h, église de Ferdru, et dimanche à 10h30, église du Ménil. Les veillées interculturelles se poursuivent à la chapelle de Travexin à Cornémont avec la troupe IPAC, et pour ce 21 août, retrouvez à partir de 20h une veillée ukrainienne avec des chants polyphoniques à découvrir, échange également possible avec les artistes. Toutes les infos sont sur le site ipac-cie.com. La colle attitude du Ballon d'Alsace est prévue pour ce dimanche. Départ depuis Saint-Maurice, c'est la fête du vélo. Départ depuis le Pump Tract de 9h à 22h. Vous allez pouvoir monter le Ballon d'Alsace. À côté de cela, il y aura pas mal d'animations, des ateliers, buvettes, restauration sur place et concerts également. Je vous rappelle que vous pouvez visiter tous les jours les mines du Tio de 10h à 19h avec aussi des nocturnes à 20h30, les mercredis, jeudis et vendredis. Le programme et les réservations se font avec le site hautemine.com.
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